Et on est toujours sur Radio Extreme X et dans le Morning Said, évidemment. 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On continue dans le Morning Said, évidemment, jusqu'à 11h sur votre radio, radioextremex.be.

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Allez, on continue dans le Morning Sed avec le meilleur des hits de Radio Extramix.

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1: Excellent morceau sur Radio Extreme X, et oui, ça va continuer comme ça toute la matinée dans le Morning Sed jusqu'à 11h sur votre radio et uniquement sur radioextremix.be. On continue en musique. J'espère que je vous réveille pas trop brusquement sur radioextremix.be. En attendant, on est en forme, c'est le début de la journée. Bonne matinée à tous sur votre radio, Radio Extreme X.

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On est toujours dans le Morning Sed. 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
1: 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Et oui, on est dans l'émission Alternative. Eh non, pas du tout. On est dans le Morning Set Radio Extra Mix, mais j'avais envie de vous parler de ABS. 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Et donc Alternative Base Squad, c'est le mercredi de 20 à 22h avec nos parties. Et quand nos parties sont pas là, c'est moi-même. 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Voilà, on continue sur Radio Extra Mix, sans musique évidemment, jusqu'à 11h dans le Morning Set.

On est toujours dans le Morning Sed sur Radio Extreme X. Alors le programme de la journée, eh bien je vous accompagne jusque 11h. Évidemment pour le Morning Sed, on se réveille évidemment tout en douceur sur Radio Extreme X. Et puis dès 11h jusque 15h, c'est Minix évidemment qui vous accompagnera. Et puis de 15 à 19h évidemment, le 15-19 avec nos parties en fin d'après-midi tout à l'heure. Voilà le programme de la journée sur Radio Extreme X. On continue bien évidemment en musique avec le meilleur du son de Radio Extreme X évidemment.

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2: Bonjour à tous et bienvenue dans l'agenda. N'oubliez pas, l'agenda c'est 3 fois par jour à 8h30, 12h30 et 18h30 sur votre radio et uniquement sur radioextremix.be. Alors on débute cet agenda avec des événements Radio Extremix et il y en a quelques-uns en ce moment. Et ici on commence tout de suite avec tout simplement le 20e rallye de la Haute-Seine. Et oui, on y est, ça y est, c'est maintenant. Et donc du coup, c'est donc la 20e édition de ce rallye de la Haute-Seine qui a lieu dans la région de la Haute-Seine, tout simplement. Ça commence tout simplement vendredi. Eh ben, le vendredi pour la soirée des 20 ans, c'est tout simplement sous chapiteau au pied du plan incliné de Ronquières, parce qu'attention, le centre du rallye est toujours à Ronquières, au pied du plan incliné, puisque la grande place de Braine-le-Comte est toujours en travaux. Donc voilà. Alors, sous chapiteau là-bas, il y aura la soirée du vendredi, soirée années 80, avec DJ Pass aux commandes des platines. Ça, ce sera pour vendredi avec présentation des équipages et du rallye et des spéciales. Donc voilà, ça, ce sera pour vendredi. Le samedi, là, ça commence dès 9h avec des contrôles administratifs pour les équipages. Dès 9h également, le début des reconnaissances dans les spéciales du rallye de la Haute-Seine. D'ailleurs, petit message pour les pilotes et copilotes, évidemment, toutes ces reconnaissances seront bien évidemment en règle avec le code de la route. Donc voilà, n'hésitez pas à faire attention tout au long des reconnaissances. Et en plus de ça, la marée-chaussée sera en sens inverse. Voilà, tout simplement pour contrôler tout ça. Ça, ce sera donc samedi dès 9h dans les spéciales. Et puis le rendez-vous du grand public, ce sera tout simplement samedi à 13h pour les contrôles techniques des voitures. Venez voir les bolides de tout près là-bas, sous le chapiteau au pied du plan incliné, à partir de 13h. Alors ça commence avec les grands numéros et puis les petits numéros sur la fin. Ça, c'est une théorie, parce que certains équipages peuvent avoir une dérogation pour passer à une heure bien précise s'ils ont des choses à faire. Voilà. En attendant, les contrôles techniques, c'est à partir de 13h jusqu'à 18h. Et puis, ça continuera le dimanche avec le grand départ à 8h des 4 boucles de 3 spéciales. Alors, le départ se fait à 8h de la Tour de Ronquières. Et puis, direction la région de la Haute-Seine pour les 3 spéciales. Donc, les 4 boucles, c'est-à-dire 3 spéciales qu'on fait 4 fois. Et donc, du coup, tout ça, ce sera en direct sur radioextremix.be, puisque Radio Extremix met les petits plats dans les grands, puisqu'on débarque sur le 95.fm tout au long du week-end pour vous faire vivre le rallye comme si vous y étiez. Le samedi, on aura les contrôles techniques en direct de Ronquières, et puis on aura le dimanche, il y aura des directs un peu partout. Il y aura des directs de Ronquières au podium, et il y aura des directs au TRC de chaque spécial pour tout simplement avoir les sensations des pilotes et les temps aussi pour avoir tout simplement un suivi du rallye de la Haute-Seine. Ce sera donc à vivre sur radioextremix.be, 95.1 FM et brainautoclub.be. Donc voilà, ça c'est les 3 sites à faire. 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Voilà, encore en tout cas, 95.fm tout au long du week-end pour ce 20e édition du rallye de la Haute-Seine, un rallye qui compte pour le championnat ASAF, la fédération Wallonie-Bruxelles du Hainaut. Il y aura la participation du Prof Historique et de l'Euro Rallye Trophy. Donc voilà, n'hésitez pas, et on remercie déjà les sponsors du rallye et de Radio Extremix également pour tout simplement cette 20e édition. Il y aura notamment le garage Verstan du côté des Cossines. On peut aussi remercier B-Rice Bike, AVS Car, M Garage AMS à Inuyer, Ultuis. Il y aura aussi la menuiserie de roues, les établissements Sebati et Bureautique 2000, le garage BLC Motors à Braine-le-Comte. Donc voilà, merci encore à eux pour pouvoir réaliser tout ça du côté du rallye de la Haute-Seine. Voilà, en attendant, on va continuer avec les autres événements. Sachez que la semaine prochaine, le week-end prochain, ce sera tout simplement la braderie brocante de Rebec. Ce sera du 26 au 29 juin. Le 26, vendredi, c'est déjà l'ouverture de la Ducasse sur la Grand Place de Rebec. Ça, ce sera donc vendredi. Il y aura donc samedi, parce qu'attention, c'est un week-end spécial aux couleurs de l'Italie, puisque Rebec est en jumelage avec la ville de Monghidoro en Italie. Et donc, du coup, les Italiens seront à Rebec tout au long du week-end de la braderie. Donc, vendredi, ouverture de la Ducasse. Samedi, il y aura une soirée karaoké belgo-italienne du côté de la salle communale de Quenast dès 20h. Et puis, dimanche, c'est la braderie brocante dans le centre de Rebec dès 7h du mat avec la brocante, mais également un concert de la Royal Harmonie devant le moulin. Ce sera donc dès 11h. Et donc, n'hésitez pas à venir voir ça. C'est du côté de Rebec et la Ducasse, elle continue également lundi soir. Donc voilà. Et en plus de ça, parmi tout ça, il y aura des matchs des Diables aussi en même temps. Donc ce sera samedi matin du côté du Café du Cercle. N'hésitez pas. Ce sera très tôt, ce sera 5h. Voilà. En tout cas, braderie brocante de Rebec, ce sera du 26 au 29 juin. Mais la braderie et la brocante, c'est le 28 juin, dimanche. Toujours le dernier dimanche de juin. Pour la petite histoire, plus d'infos, Rebec événement ou braderie brocante, vous allez le trouver très facilement sur Facebook. On continue avec les événements de ce week-end. Et du côté de Enghien, c'est le retour de la Place to Chic. Ce sera jeudi soir. Bah oui, parce que à l'occasion de la Place to Beer, ils se sont dit on va faire la Place to Chic au parc d'Enghien le jeudi. Bah ouais. Et donc du coup, c'est à partir de 17h. Il y aura notamment là-bas du côté des platines Bert Date et Berdette du côté des platines. Donc voilà, ça c'est tout simplement pour la Place to Chic. Mais la Place to Beer, elle continue tout le week-end sur la place de Enghien, la 11e édition de la fête de la bière à Enghien avec pas mal de stands. Il y aura des activités, donc jeudi la Place to Chic, vendredi il y aura un concert de Single Malt, ça se cherche pas, un festival de sosie également. Samedi vous allez retrouver donc tout au long de la Place to Beer, il y aura un blind test à 17h et à 21h le concert d'Awissa qui seront sur la place d'Enghien. Donc voilà, c'est tout simplement la 11e édition de la Place to Beer et c'est à Enghien. Donc c'est tout ce week-end du 19 au 20 juin soir. Donc voilà, n'hésitez pas, c'est du côté d'Enghien. Alors on continue avec tout simplement un événement local à Braine-le-Comte. C'est des apéros brennois qui aura lieu ce vendredi 19 juin. Et ouais, c'est à 17h au Champ de la Lune avec nos amis de l'Afterwork à Braine-le-Comte. Donc voilà, n'hésitez pas, les apéros brennois. On continue avec une soirée du côté de Mons et c'est ce samedi 20 juin. La Vision Room vous donne rendez-vous pour la fête de la musique. C'est du côté de la gare de Mons et il y aura pas mal de DJ, il y aura notamment Sonia Aids, les Bad Brothers, Fusion, il y aura également Deep in the Love, Tingy, je pense que c'est comme ça qu'on le dit, et Still Nox. Donc voilà, c'est du côté de la gare de Mons et c'est via le crew Vision Room du côté de Mons. Donc voilà, n'hésitez pas, c'est ce samedi à partir de 17h. Alors on continue avec un autre événement du côté de Braine-le-Château, toujours dans la région de la Haute-Seine, à Braine-le-Château pour la tout simplement la fête de l'été avec la grande brocante et 600 exposants là-bas du côté de Braine-le-Château. Et c'est tout simplement ce dimanche 21 juin, là-bas du côté de Braine-le-Château. Alors on continue avec les clubs, parce que les clubs ils sont évidemment toujours ouverts, mais se transforment du côté du Dr Jack. Le Dr Jack à Braine-l'Alleud, il prend tout simplement congé, il prend en vacances, il part en vacances jusqu'au mois de septembre prochain, mais la terrasse des Arches prend le relais, et c'est l'ouverture de la terrasse des Arches, c'est tout simplement ce samedi 20 juin à partir de 21h du côté de la terrasse jusqu'à 5h. Ouais, c'est pas rien, hein. C'est une belle terrasse. Et c'est du côté de Braine-l'Alleud, c'est au Clos de la Martine, c'est juste à côté du Dr Jack pour la terrasse des Arches qui réouvre ses portes tout l'été. On continue avec le Captain dans la région de Tournai. Et au Captain, tout simplement, ce samedi, c'est une soirée interdite dormir. Ce sera donc entrée gratuite aux personnes en pyjama, nuisette et grenouillère. Donc n'hésitez pas. Un petit clin d'œil à Sandra, à grenouillère, voilà. Du côté du Captain, ce sera le même concept à l'Amiral et ce sera ambiancé dans le Captain par Ronald V, Loïc D, C-Noise, Bonnie, DJ Sick, Aclix et Lil Steve du côté de l'Amiral. Plus d'infos, cap-ten.com. On continue avec le Zoo Club dans la région de Tournai, toujours où ce samedi, c'est une soirée diva avec Check Vince et Fashion là-bas du côté du Zoo Club en mode hip-hop, afro, chata et rap. Donc voilà, plus d'infos, zooclub.be. On continue avec le Bouddha Rouge du côté de Mons. Et au Bouddha Rouge, samedi 20 juin, c'est une soirée Red Temple. Tout simplement, si vous êtes vous devez rentrer en vêtements rouges et vous aurez l'entrée gratuite. Donc voilà, mettez-vous en rouge. En plus, c'est à la mode avec les diables rouges. Donc voilà, ça sera ambiancé par DJ Valeux et Tony P. Donc n'hésitez pas, plus d'infos, bouddharouge.be. On continue avec le Cactus Club du côté d'Odergame dans la région bruxelloise, ou au Cactus, c'est une soirée cœur à cœur ce samedi 20 juin, une soirée blanche. Donc voilà, n'hésitez pas, plus d'infos cactusclub.be. On continue avec l'Escape Underground du côté de Liège, ou à l'Escape ce jeudi, c'est une soirée jeudi discothèque, comme il l'appelle, un élément classique avec DJ Seb aux commandes des platines. Ce vendredi, c'est une Escape White Tech, comme il l'appelle, là-bas, avec de l'acid core notamment du côté des platines. Là-bas, vous allez retrouver Technoid, il y aura Eleonore et Nocide. Donc voilà, ça c'est pour vendredi. Et ce samedi, c'est la fête de la musique là-bas. Et vous allez retrouver tout simplement là-bas pour cette fête de la musique aux commandes des platines. Tom Tom Core, il y aura Pical Core, Nocide, Eleonore et Jordan. Donc voilà, plus d'infos, Escape Underground, vous allez le trouver très facilement sur les réseaux. On continue et on termine avec le Fuse du côté de Bruxelles. Avec le Fuse, où ce samedi, vous allez retrouver notamment Marsal et Arthur Robert du côté des platines avec Chami et Rocheback. Là-bas du côté Rochac, pardon, du côté des platines, du côté du Fuse, tout ça en mode art techno. Donc voilà, plus d'infos fuse.be. voilà, j'ai terminé pour l'agenda de cette semaine. On se retrouve bien évidemment la semaine prochaine sur radioextramix.be, et on se retrouve la semaine prochaine. Et d'ici là, comme dirait l'autre, amusez-vous bien.

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5: Allez, ambiance dans le Morning Sed, évidemment, depuis 6h du matin et jusqu'à 11h. On est ensemble pour parcourir cette matinée. Et ici, je vais vous expliquer une petite chose. 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Allez, on continue dans le Morning Sed jusqu'à 11h.

On est toujours dans le Morning Set sur Radio Xtremix. J'espère que vous vous êtes réveillés en forme pour aller au boulot. Ouais, peut-être bien. Au boulot où il y en a qui sont en congé. Enfin, je sais pas. Je connais pas votre programme de la journée. Il y en a qui commencent plus tard aussi. Il y en a qui font la nuit. Donc voilà. En tout cas, on est au matin. J'espère qu'on vous accompagne comme il se doit sur Radio Xtremix. Et que on vous tout simplement chouchoute comme d'habitude. Évidemment, avec les meilleurs sons du moment et des anciens morceaux également. Un bon mix de la programmation musicale sur votre radio, évidemment, et c'est sur et uniquement sur radioxtremix.be. Allez, on continue en musique dans le Morning Set jusqu'à 11h. On est ensemble toute la matinée. Eh oui, c'est comme ça.

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1: 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Alors Club Dance, c'est l'émission phare de Radio Extremix qui existe depuis plus de... Ça va bientôt faire 15 ans, bah ouais, 15 ans de Club Dance évidemment sur Radio Extremix. C'est l'émission, la toute première émission, et elle est toujours là avec Minix le vendredi et moi-même le samedi avec le meilleur des DJ résidents de Radio Extremix qu'on peut retrouver tout au long de l'année, que ce soit Moïse, Bass Jax, il y a Machi également, il y en a plein, il y a plein de DJ, The Fragment of Time, et Fifi également, et tous les résidents de Radio Extremix passent par Club Dance. Et donc voilà, n'hésitez pas, c'est tous les vendredis et samedis de 20 à 22h. Et de temps en temps, on a des invités, des émissions spéciales. Donc voilà, Club Dance, l'émission phare de Radio Extremix, c'est tous les vendredis et samedis de 20 à 22h avec Minix et moi-même. Du coup voilà, à samedi pour ma part. Ouais, c'est sûr. Allez, on continue dans le Morning Set sur Radio Extremix. Et on est ensemble jusqu'à 11h évidemment, on s'accompagne toute la matinée. Eh oui, on n'est pas seul, on est ensemble sur Radio Extremix évidemment.

On est toujours dans le Morning Sed sur Radio Extramix, mais vous reconnaissez ce fond ? Eh oui, c'est le fond d'émission Retro Club. Eh oui, Retro Club, c'est la troisième émission sur Radio Extramix. Ça fait beaucoup pour moi. Hein. Non, c'est pas vrai, c'est plaisante. Je suis content de passer tout ce moment avec vous sur Radio Extramix. Ici, c'est tout simplement un Retro Club. N'oubliez pas, c'est chaque veille de jour férié sur Radio Extramix ou un samedi. Coché au hasard. Eh oui, c'est souvent les derniers samedis du mois. Mais en attendant, l'éveil du jour férié, ça c'est certain. Et donc du coup, Retro Club, ça avec les résidents Moïse, Fifi, j'ai aussi Smix, Nikos, DJ Beef aussi qui nous rejoint de temps en temps et Dice Storm. Donc voilà, n'hésitez pas, Retro Club, chaque veille de jour férié sur votre radio, radioextramix.be, avec les meilleurs des sons Retro House mixés de main de maître par les résidents. 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Allez, on continue dans le Morning Sed jusqu'à 11h. C'est parti, en votre compagnie évidemment.

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1: 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Mais attention, c'est pas terminé. Puisque chaque vendredi et samedi, de 22h à 2h du mat, c'est Club Dance la suite. C'est les meilleurs DJ des résidents de Radio Extremix, les meilleurs sets des DJ, évidemment. Tous les sets qui passent sur Radio Extremix sont enregistrés, vous le savez. Et donc du coup, de 22h à 2h du mat, chaque vendredi et samedi, c'est un mix, un mélange de tous les sets des résidents de Radio Extremix qui passent chaque vendredi et samedi de 22h à 2h du mat. Ça s'appelle Club Dance la suite. Donc n'hésitez pas à checker. On vous accompagne évidemment tout au long du week-end pour vous accompagner dans vos sorties, si vous faites la fête ou quoi. Donc voilà, chaque vendredi, chaque samedi, 22h, 2h du mat, c'est Club Dance la suite.

Allez, toujours dans le 11-15h, c'est Minix avec vous. Je vais vous parler d'un de nos résidents, Dive Storm, sur Radio Extra Mix. Il est résident d'ailleurs de Club Dance. Hein, bah oui, une fois par mois, on a le plaisir de l'écouter avec ses sets, avec tout simplement des tracks entièrement à lui. Donc, durant tout son set, c'est que des tracks à notre DJ résident. Ça fait bien plaisir d'ailleurs. Vous pouvez retrouver donc toute son actualité, toutes ses prochaines tracks et ses tracks disponibles sur Beatport en tapant tout simplement Dive Storm. Et vous pourrez aussi le retrouver sur SoundCloud, tout simplement, en tapant Dive Storm aussi. Donc voilà, big up à lui. Et en tout cas, on s'écoutera quelques morceaux dans la playlist de cet après-midi sur Radio Extra Mix. Restez connectés, on arrive d'ici quelques instants.

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1: Ah bah oui, je viens ici pour vous, tout simplement, faire écouter un de ces morceaux vraiment sympa. Ça peut se retrouver d'ailleurs dans Alternative B Squad tous les mercredis 20-22. Écoutez ça, on s'écoute ça.

peut-être tout à l'heure dans la playlist de Radio Extreme X. Et ben oui, c'est sur Room avec Paul T et Edouard Oberon, Come On On Your Hits. Franchement, il est sympa. Allez, on continue dans le 11-15h sur Radio Extreme X. Et c'est Minix avec vous. Tout à l'heure, dès 15h, c'est nos parties qui reprend le relais. Bonne fin d'après-midi, les amis.

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1: C'est bon hein, d'écouter du son comme ça. Franchement, ça fait bien plaisir. C'est Minix avec vous. On est toujours ensemble. Eh oui, dans le 11-15h. Tranquillou, les amis, en plein après-midi. C'est bientôt la fin du boulot, en tout cas. Donc voilà, notre partie vous ramène à la maison tout à l'heure, dès 15h, sur Radio Extremix avec son 15-19, les amis. Moi, je vous retrouve, demain, dès 11h. Voilà, pour le 11-15h, forcément. Et alors, peut-être, je vous retrouverai tout à l'heure aussi à 19h avec, les tranches 19-20h que je vous fais de temps en temps de la semaine. Donc voilà, allez, on s'écoute de la bonne musique un peu tropicale. Ça vous fait peut-être rappeler l'été. On se l'écoute sur Radio Extremix. D'ici quelques instants, quelques morceaux de musique. Et on arrive. À tout de suite.

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1: Bonjour à tous et bienvenue dans l'agenda. N'oubliez pas, l'agenda c'est 3 fois par jour à 8h30, 12h30 et 18h30 sur votre radio et uniquement sur radioextremix.be. Alors on débute cet agenda avec des événements Radio Extreme X et il y en a quelques-uns en ce moment. Et ici on commence tout de suite avec tout simplement le 20e rallye de la Haute-Seine. Et oui, on y est, ça y est, c'est maintenant. Et donc du coup, c'est donc la 20e édition de ce rallye de la Haute-Seine qui a lieu dans la région de la Haute-Seine, tout simplement. Ça commence tout simplement vendredi. Eh ben, le vendredi pour la soirée des 20 ans. C'est tout simplement sous chapiteau au pied du plan incliné de Ronquières, parce qu'attention, le centre du rallye est toujours à Ronquières, au pied du plan incliné, puisque la grande place de Braine-le-Comte est toujours en travaux. Donc voilà. Alors, sous chapiteau là-bas, il y aura la soirée du vendredi, soirée années 80, avec DJ Pass aux commandes des platines. Ça, ce sera pour vendredi avec présentation des équipages et du rallye et des spéciales. Donc voilà, ça, ce sera pour vendredi. Le samedi, ça commence dès 9h avec des contrôles administratifs pour les équipages. Dès 9h également, le début des reconnaissances dans les spéciales du rallye de la Haute-Seine. D'ailleurs, petit message pour les pilotes et copilotes, évidemment, toutes ces reconnaissances seront bien évidemment en règle avec le code de la route. Donc voilà, n'hésitez pas à faire attention tout au long des reconnaissances. Et en plus de ça, la marée-chaussée sera en sens inverse. Voilà, tout simplement pour contrôler tout ça. Ça, ce sera donc samedi dès 9h dans les spéciales. Et puis, le rendez-vous du grand public, ce sera tout simplement samedi à 13h pour les contrôles techniques des voitures. Venez voir les bolides de tout près là-bas, sous le chapiteau au pied du plan incliné, à partir de 13h. Alors, ça commence avec les grands numéros et puis les petits numéros sur la fin. Ça, c'est une théorie parce que certains équipages peuvent avoir une dérogation pour passer à une heure bien précise s'ils ont des choses à faire. Voilà. En attendant, les contrôles techniques, c'est à partir de 13h jusqu'à 18h. Et puis, ça continuera le dimanche avec le grand départ à 8h des 4 boucles de 3 spéciales. Alors, le départ se fait à 8h de la Tour de Ronquières. Et puis, direction la région de la Haute-Seine pour les 3 spéciales. Donc, les 4 boucles, c'est-à-dire 3 spéciales qu'on fait 4 fois. Et donc, du coup, tout ça, ce sera en direct sur radioextremix.be, puisque Radio Extremix met les petits plats dans les grands, puisqu'on débarque sur le 95.fm tout au long du week-end pour vous faire vivre le rallye comme si vous y étiez. Le samedi, on aura les contrôles techniques en direct de Ronquières, et puis on aura le dimanche, il y aura des directs un peu partout. Il y aura des directs de Ronquières au podium, et il y aura des directs au TRC de chaque spécial pour tout simplement avoir les sensations des pilotes et les temps aussi pour avoir tout simplement un suivi du rallye de la Haute-Seine. Ce sera donc à vivre sur radioextremix.be, 95.1 FM et brainautoclub.be. donc voilà, ça c'est les 3 sites à faire. 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Voilà, encore en tout cas, 95.fm tout au long du week-end pour ce 20e édition du rallye de la Haute-Seine, un rallye qui compte pour le championnat ASAF, la fédération Wallonie-Bruxelles du Hainaut. Il y aura la participation du Prof Historique et de l'Euro Rally Trophy, donc voilà, n'hésitez pas. Et on remercie déjà les sponsors du rallye et de Radio Extremix également pour tout simplement cette 20e édition. Il y aura notamment le garage Verstan du côté des Cossines. On peut aussi remercier B-Rice Bike, AVS Car, M Garage AMS à Inuyer, Ultuis. Il y aura aussi la menuiserie de roues, les établissements Sebati et Bureautique 2000, le garage BLC Motors à Braine-le-Comte. Donc voilà, merci encore à eux pour pouvoir réaliser tout ça du côté du rallye de la Haute-Seine. Voilà, en attendant, on va continuer avec les autres événements. Sachez que la semaine prochaine, le week-end prochain, ce sera tout simplement la braderie brocante de Rebec. Ce sera du 26 au 29 juin. Le 26, vendredi, c'est déjà l'ouverture de la Ducasse sur la Grand Place de Rebec. Ça, ce sera donc vendredi. Il y aura donc samedi, parce qu'attention, c'est un week-end spécial aux couleurs de l'Italie, puisque Rebec est en jumelage avec la ville de Monguidoro en Italie. Et donc, du coup, les Italiens seront à Rebec tout au long du week-end de la braderie. Donc, vendredi, ouverture de la Ducasse. Samedi, il y aura une soirée karaoké belgo-italienne du côté de la salle communale de Quenast dès 20h. Et puis, dimanche, c'est la braderie brocante dans le centre de Rebec dès 7h du mat avec la brocante, mais également un concert de la Royal Harmonie devant le moulin. Ce sera donc dès 11h. Et donc, n'hésitez pas à venir voir ça. C'est du côté de Rebec. Et la Ducasse, elle continue également lundi soir. Donc voilà. Et en plus de ça, parmi tout ça, il y aura des matchs des Diables aussi en même temps. Donc ce sera samedi matin du côté du Café du Cercle. N'hésitez pas. Ce sera très tôt. Ce sera 5h. Voilà. En tout cas, braderie brocante de Rebec. Ce sera du 26 au 29 juin. Mais la braderie et la brocante, c'est le 28 juin, dimanche. Toujours le dernier dimanche de juin. Pour la petite histoire, plus d'infos, Rebec événement ou braderie brocante, vous allez le trouver très facilement sur Facebook. On continue avec les événements de ce week-end. Et du côté de Enghien, c'est le retour de la PlayStouchique. Ce sera jeudi soir. Oui, parce que à l'occasion de la PlayStoubeer, ils se sont dit on va faire la PlayStouchique au parc d'Enghien le jeudi. Et donc du coup, c'est à partir de 17h. Il y aura notamment là-bas du côté des platines Bert Date du côté des platines. Donc voilà, ça c'est tout simplement pour la PlayStouchique. Mais la PlayStouBeer, elle continue tout le week-end sur la place de Enghien, la 11e édition de la fête de la bière en Guin avec pas mal de stands. Il y aura des activités, donc jeudi la PlayStouchique, vendredi il y aura un concert de single malt. Ça se cherche pas. Un festival de sosie également. Samedi, vous allez retrouver donc tout au long de la PlayStouBeer. Il y aura un blind test à 17h et à 21h le concert d'Awissa qui seront sur la place d'Enghien. Donc voilà, c'est tout simplement la 11e édition de la PlayStouBeer et c'est à Enghien. Donc c'est tout ce week-end du 19 au 20 juin. Au 20 juin soir. Donc voilà, n'hésitez pas. C'est du côté d'Enghien. Alors on continue avec. Tout simplement un événement local à Braine-le-Comte, c'est des apéros brennois qui aura lieu ce vendredi 19 juin. Et ouais, c'est à 17h au Champ de la Lune avec nos amis de l'Afterwork à Braine-le-Comte. Donc voilà, n'hésitez pas, les apéros brennois. On continue avec une soirée du côté de Mons et c'est ce samedi 20 juin. La Vision Room vous donne rendez-vous pour la fête de la musique, c'est du côté de la gare de Mons et il y aura pas mal de DJ, il y aura notamment Sonia Aids, les Bad Brothers, Fusion, il y aura également Deep in the Love, Tingy, je pense que c'est comme ça qu'on le dit, et Still Nox. Donc voilà, c'est du côté de la gare de Mons et c'est via le crew Vision Room du côté de Mons. Donc voilà, n'hésitez pas, c'est ce samedi à partir de 17h. Alors on continue avec un autre événement du côté de Braine-le-Château, toujours dans la région de la Haute-Seine, à Braine-le-Château pour la tout simplement la fête de l'été avec la grande brocante et 600 exposants là-bas du côté de Braine-le-Château. Et c'est tout simplement ce dimanche 21 juin, là-bas du côté de Braine-le-Château. Alors on continue avec les clubs, parce que les clubs ils sont évidemment toujours ouverts, mais se transforment du côté du Dr Jack. Le Dr Jack à Braine-l'Alleud, il prend tout simplement congé, il prend en vacances, il part en vacances jusqu'au mois de septembre prochain, mais la terrasse des Arches prend le relais, et c'est l'ouverture de la terrasse des Arches, c'est tout simplement ce samedi 20 juin à partir de 21h du côté de la terrasse jusqu'à 5h. Ouais, c'est pas rien, c'est une belle terrasse. Et c'est du côté de Braine-l'Alleud, c'est au Clos de la Martine, c'est juste à côté du Dr Jack pour la terrasse des Arches qui réouvre ses portes tout l'été. On continue avec le Captain dans la région de Tournai. Et au Captain, tout simplement, ce samedi, c'est une soirée interdite dormir. Ce sera donc entrée gratuite aux personnes en pyjama, nuisette et grenouillère. Donc n'hésitez pas, un petit clin d'œil à Sandra, à grenouillère, voilà. Du côté de Donc, du du Captain, ce sera le même concept à l'Amiral et ce sera ambiancé dans le Captain par Ronald V, Loïc D, C-Noise, Bonnie, DJ Sick, Aclix et Lil Steve du côté de l'Amiral. Plus d'infos, captiretten.com. On continue avec le Zoo Club dans la région de Tournai, toujours où ce samedi, c'est une soirée diva, avec Check Vince et Fashion là-bas du côté du Zoo Club, en mode hip-hop, afro, chata et rap. Donc voilà, plus d'infos, zooclub.be. On continue avec le Bouddha Rouge du côté de Mons. Et au Bouddha Rouge, samedi 20 juin, c'est une soirée Red Temple. Tout simplement, si vous êtes vous devez rentrer en vêtements rouges et vous aurez l'entrée gratuite. Donc voilà, c'est mettez-vous en rouge. En plus, c'est à la mode avec les Diables Rouges. Donc voilà, ça sera ambiancé par DJ Valeux et Tony P. Donc n'hésitez pas, plus d'infos, bouddharouge.be. On continue avec le Cactus Club du côté d'Odergame dans la région bruxelloise, ou au Cactus. C'est une soirée cœur à cœur ce samedi 20 juin, une soirée blanche. Donc voilà, n'hésitez pas, plus d'infos, cactusclub.be. On continue avec l'Escape Underground du côté de Liège, ou à l'Escape ce jeudi. C'est une soirée jeudi discothèque, comme il l'appelle, un événement classique avec DJ Seb aux commandes des platines. Ce vendredi, c'est une Escape White Tech, comme il l'appelle, là-bas, avec de l'acid core notamment du côté des platines. Là-bas, vous allez retrouver Technoid, il y aura Eleonor et Nocide. Donc voilà, ça c'est pour vendredi. Et ce samedi, c'est la fête de la musique là-bas. Et vous allez retrouver tout simplement là-bas pour cette fête de la musique aux commandes des platines, Tom Tom Core, il y aura Picalcore, Nocide, Eleonore et Jordan. Donc voilà, plus d'infos, Escape Underground, vous allez le trouver très facilement sur les réseaux. On continue et on termine avec le Fuse du côté de Bruxelles, avec le Fuse où ce samedi, vous allez retrouver notamment Marsal et Arthur Robert du côté des platines, avec Chami et Rocheback là-bas du côté du côté des platines, du côté du Fuse, tout ça en mode art techno. Donc voilà, plus d'infos fuse.be. voilà, j'ai terminé pour l'agenda de cette semaine. On se retrouve bien évidemment la semaine prochaine sur radioextramix.be, et on se retrouve la semaine prochaine, et d'ici là, comme dirait l'autre, amusez-vous bien.

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0: 22 64.
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5: Allez, toujours dans le 11-15h. Ah, j'aime bien quand ça tape bien techno comme ça. Allez, on continue en musique d'ici quelques instants. Bah oui, de temps en temps dans la programmation, on a un peu de techno, on a un peu de rétro, on a un peu de house, on a un peu de deep. Bah en fait, on a un peu de tout. Et franchement, c'est ce que je kiffe le mieux. Allez, en tout cas, c'est ce qu'on va continuer. Bah oui, dans la même lancée, jusque 15h sur Radio Extra Mix. Tout à l'heure, dès 15h, vous allez retrouver tout simplement nos parties avec 115-19, les amis. Allez, passez une bonne après-midi. À tout de suite. 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

0: Allez, c'était Zéro comme Caroline sur Radio-Extrême X. Oui, on passe à la suite avec la pub d'ici quelques instants. Caroline.
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1: Et oui, c'est le 20e rallye de la Haute-Seine, 13h11. Ben oui, ça y est, on est parti pour ce très très long direct cet après-midi, jusque tout à l'heure, 18h. Vu qu'à 18h, on commencera le Top Dance ensemble. Donc sur Radio Extremix, à 20h, on retrouvera Club Dance ce soir, comme hier. On a pu faire une émission un petit peu plus longue hier, jusque minuit, avec l'équipe de Club Dance. On était quelques-uns au rendez-vous. Il y avait Bass Jax avec Moïse, il y avait Biff qui était là présent. On vous a fait tous ensemble un set chacun d'une heure, ça fait 4 heures de mix. Et ce soir on remet le couvert, mais là avec d'autres DJ résidents, avec notamment GetNet qui ouvrira le bal. On aura Yako, on aura aussi Die Storm et Billy Boys qui seront là aux commandes des platines, et ça

0: Ça c'est dès 20h. Plus d'informations sur notre page Radio Extremix. La publication a été publiée il y a une heure et en plus c'est à découvrir sur 95.fm vu que vous nous écoutez dans toute la région, bah oui, de la Haute-Seine. Ça fait un bien plaisir de vous trouver et de bien sûr de passer ce moment ensemble. Je vais trouver mes mots là. Bon, alors il y a quelques photos qui sont déjà apparues hein, sur la page Radio Extremix. Vu que tout se prépare tout doucement là-bas, il y a une fine partie de l'équipe qui est aussi là-bas, bah oui, qui va s'occuper de vous faire vivre ce contrôle technique en direct. On rejoindra Seth tout à l'heure, un petit peu plus tard dans l'après-midi, dès que les liaisons seront prêts et opérationnels. Donc voilà, sans plus tarder, on va passer à une courte page pub et on revient donc juste après avec bah oui, de la musique et encore de la musique. Et tout d'abord, on fait un petit peu le tour de quelques petites nouveautés. Après, on repartira dans quelques morceaux un petit peu plus anciens. Là, on sera aux alentours de 13h20. On en reparle d'ici quelques instants. Allez, on passe à la pub, on revient juste après. C'est Unix avec vous et c'est cette édition spéciale du Rallye d'Haute-Seine pour vivre ses contrôles techniques cet après-midi. Et c'est bien sûr jusque 18h. Bienvenue.
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0: Allez, c'était le nouveau Madonna sur Radio Extreme X à 13h24. On passe à la suite avec avec Pierre Demar.
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0: On y va. C'est je pense à vous, pardon.

0: pense à vous. Sur Radio Extreme X95.fm, on passe à la suite avec une nouvelle musique d'ici quelques instants.
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1: Allez, toujours sur radioextremix.me, 13h35, on s'écoute tout simplement un très très bon son ici, juste derrière. Bah oui, simplement Alok et Khalid pour Die Into Me. On s'écoute et on revient juste après.

0: Allez, on va faire un premier petit test. On va rejoindre Clément sous le chapiteau du côté de Ronquière. Bah oui, d'ici quelques instants. Donc bah voilà, il y a tout doucement les contrôles techniques qui se mettent en route à Ronquière. Et juste avant, on va passer à une courte page de publicité. Donc voilà, cette équipe il prendra aussi le relais au micro aussi là-bas du côté de Ronquière, oui. Pour vivre ses contrôles techniques d'ailleurs. D'ailleurs on l'entend Ced, entre soi d'ailleurs. Alors, on est en direct de Ronquière, on vous voit donc sur Radio Extreme X TV, pas encore sur Facebook, mais en tout cas on est en radio sur 95.fm et sur radioextremex.be. Alors Ced, un petit point. Est-ce que tu nous entends, est-ce que vous nous recevez du côté de Ronquière? Non, à mon avis, non. Bon, ça, c'est pas grave. On va passer à la pub, on revient juste après. Et on fera un petit test.
1: Au niveau du contrôle technique, on a Bernard Léonard et Sébastien Sauvage. Voiture engagée en PH classique, en classique 19, pour être tout à fait précis. On retrouvera aussi en PH classique la 266 Bernard et Axel Van de Ville avec la Citroën Visa. Aussi un équipage 100% Brain Auto Club. Voiture qui était engagée en démo à Erkelin. Malheureusement, il n'avait pas su terminer l'épreuve. Les revoici donc contre le chrono et à domicile.
0: Voilà, donc on va passer une courte page de pub et on revient bien sûr juste après sur radioextremex.be. Restez connectés, on fera le point avec Ced et toute l'équipe qui est présente là-bas d'ici quelques instants. On va y arriver, hein. On a un peu de mal, excusez-nous, hein. Donc voilà, ça va arriver d'ici quelques instants. On revient juste après la pub, voilà, tout de suite sur radioextremex.be.
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0: 2,64.
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0: On est toujours sur Radio Extrême, excusez-nous, on est occupé de régler les problèmes d'ici quelques instants. Normalement, on devrait bientôt avoir Ced avec nous du côté de Ronquière, mais ce sera juste après le temporaire et j'espère entre 14 et 15 qu'on aura enfin réussi à faire cette belle liaison entre Ronquière et le studio Radio Extrême X. Alors, on passe à la suite avec une nouvelle, à tout de suite.
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0: Allez, Radio Extreme X, il est 14h.
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0: Allez, toujours sur radioextremix.be, 95.fm et aussi sur lebrunautoclub.be. Ben oui, c'est vrai, parce que ce n'est pas que sur radioextremix.be. On s'est retrouvé d'ailleurs toute l'actualité du rallye sur le site www.brunautoclub.be. Il y a toutes les informations. Et alors, demain, on aura aussi les classements en direct qui seront diffusés donc sur le site internet. Donc, il y a un petit lien qui est mis d'ailleurs dans la page Direct Rallye de la Haute-Seine, parce que vous savez vivre le rallye en vidéo, le rallye en audio, et aussi on sait retrouver les temps en direct. Donc, d'ici quelques instants, on devrait bientôt avoir Céd avec nous en direct de Ronquière pour les contrôles techniques, parce que je pense que pour le moment, il y a pas mal d'isto qui passent, et on va bien sûr passer d'ici quelques instants à la courte page pub. On revient juste après, à tout de suite.
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0: 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Donc rendez-vous du lundi au jeudi de 19 à 20h sur Radio Extremix. Et dans New Times, bien sûr. Allez.

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0: Allez, toujours sur Radio Extreme X, et ben oui, on est toujours en direct sur 95.fm et sur radioextremex.be. On passe bien sûr au petit jingle et on revient ben oui, en direct, et on va aller faire un petit topo et un petit point en direct sous le chapiteau à Ronquière, sous la tour de Ronquière, pour les contrôles techniques. Mais c'est bien sûr juste après ceci.
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0: Allez, on est toujours en direct sur Radio Extreme X à 14h18. Et on va prendre la température du côté de Ronquière.
1: C'est ça que je souhaite aussi, au moins on reste un peu dans le bain et on perd pas le mouvement.
2: On arrive à minuit.
3: Merci Rémi, toujours très souriant et toujours très disponible à l'interview. Rémi Noël, donc pilote de cette numéro 208 Ford Escort MK2, à suivre évidemment pour la victoire au général en SR.
0: Voilà, alors on est en direct.
2: Arrivé, on est en direct sur la radio, on est connecté, voilà. Donc, bienvenue sur radioextremix.be. Merci à Clément. On est occupé avec les contrôles techniques. On a les catégories historiques et les SR et puis les modernes qui vont arriver. Alors, Clément, je vais te demander. Tu sais, Jérémy. Oh, Jérémy. Non, on va rester comme ça. Viens avec ton. Voilà. Désolé, ouais. C'est du direct.
0: Ouais, c'est pas grave, c'est on te reçoit bien aussi.
3: Voilà, effectivement, donc on est en direct, on fait évidemment le dernier petit réglage, on est en direct avec vous. Avec voilà, on va. C'est Rick, je viens à tes côtés, on est en direct donc depuis le début de ce contrôle technique. Et évidemment, demain pour la course, n'est-ce pas, Cédric?
0: Ced, il faut augmenter ton micro à la table, il faut que ton micro est plus fort, s'il te plaît.
2: Oui, on va essayer d'augmenter mon micro. Alors, Clément, viens, monsieur Limbourg, viens.
3: Oui, Eddy, viens près de nous.
2: Viens, monsieur Limbourg. Il est là depuis hier. On a fait une petite soirée hier. Et je te laisse interviewer le président. Je vais augmenter.
3: Mais quel honneur. Ça fait 4 ans maintenant que j'ai la chance d'avoir la confiance d'Eddy et de tout le Brain Auto Club. Tout d'abord, merci à toi. En tant qu'organisateur, à quelques heures de démarrer le rallye, en ce samedi de contrôle technique, comment on sent ?
4: Fatigué, épuisé. Maintenant, si je connaissais le con qui a inventé de faire une soirée vendredi, je lui en collerais 5. Il ne faut pas dire que je suis dans le coup non plus, mais bon. Non, blague à part, on se sent bien. Tout est en bonne voie. Les voitures sont là. Le parcours est apparemment nickel d'après les gens qui ont fait le reco. Il n'y a plus qu'à croiser les doigts que demain matin, tous les commissaires soient en poste. Parce que s'il manque quelque chose, on va devoir réduire la spéciale et quoi que ce soit. Donc, on m'entend, merci Cédric. Donc, il n'y a plus que maintenant les commissaires, les ambulances. Et si tout est en place demain, à 7h52, il devrait avoir le premier départ dans le zoning à Soigny.
3: Ouais, c'est tôt, effectivement. Mais on sait que c'est un gros travail, les semaines et les mois qui ont précédé l'épreuve. Et je pense que tu as une super équipe derrière toi. Déjà hier, on sentait que quand tu en parlais, tu étais pris par les émotions en parlant de toutes ces personnes qui t'aident.
4: Oui, évidemment. Parce que c'est toujours Eddy qu'on interview, c'est Eddy qui passe à la télé, c'est Eddy qu'on filme, qu'on prend en photo. Mais Eddy Limbourg, s'il n'a pas une équipe derrière lui, il est nulle part. Et je tiens d'ailleurs à remercier, comme je l'ai déjà dit hier, mon épouse et ma fille. Ça, c'est la grosse centrale, c'est le gros centre névralgique. Mais encore aujourd'hui, ici, il y a le barbecue, il y a le bar. Demain, il y aura les commissaires, il y aura les bénévoles à gauche et à droite. Et rien que pour ces gens-là, un grand merci, un énorme merci.
3: On sent que t'es pris. Merci à toi, Eddy, organisateur donc depuis 20 ans du Rallye de la Haute-Seine, patron du Brain Auto Club et directeur de course demain. Ça va être très chaud pour toi. On pense que demain soir, tu seras soulagé d'en boire une bonne. Hein.
4: Ouais, je pense que demain, on fera la fête parce que le rallye s'est bien passé. Petite parenthèse, on fera peut-être la fête aussi parce que les Diables Rouges ont gagné.
3: Ouais, c'est vrai.
4: Et on va décompresser et ça sera la totale, quoi.
2: Ok. Oui, on disait 20e édition et le Brain Auto Club, lui, il a
4: 23 ans.
2: 23 ans.
4: Ouais. 23 ans, le club a été recréé en 2003. On n'a pas pu organiser en 2004 et la première épreuve a eu lieu en... La première épreuve a eu lieu en 2005, donc c'est la 20e édition avec le Covid qu'on a eu. On espère que la 20e sera la bonne. Ça sera... On va tout faire pour que ça soit une grosse fête, autant point de vue pilote que point de vue spectateur et... Et comme je dis toujours, The Place to Be, ça sera dimanche soir ici et on boit un pot ensemble.
2: D'office. Alors on est toujours sur radioextremix.be, n'hésitez pas à nous rejoindre hein, sur Radio Extremix. On a plein de micros ici, hein, Clément. On en a plein, on a trop de micros.
3: Oui, effectivement, on a bien fourni un micro. Hein,
2: on fait des petits lives, on est en direct sur radioextremix.be, le 95.1 aussi. On est partout, en fait, aujourd'hui. Et donc, les contrôles techniques, ils vont continuer, forcément. Avec toi et moi, on a déjà passé une grosse partie des historiques peut-être déjà ou pas ?
3: Oui, effectivement, le contrôle technique a démarré à 13h, on a déjà passé, comme tu le dis, pas mal d'historiques, mais il y a encore quelques grosses historiques et notamment des prétendants à la victoire.
2: Benny qui arrive, Benny avec c'est une Nissan je crois.
3: C'est la numéro 205, ouais. Benny Heymans. Ouais. Et Hans De Breuer sur la Nissan 240RS.
2: Un équipage du Brenn Auto Club. Très fidèles, ils sont toujours là au souper, spaghetti, à chaque événement qu'on fait avec le Brenn Auto Club. Et met toujours bien l'ambiance d'ailleurs.
3: Hein. Oui, effectivement, c'est un coutumier de la fête, Benny. Ouais, et Max, en plus d'être très sympathique et d'amener chaque année cette originale voiture.
2: Alors, on va peut-être essayer de l'avoir... Ouais, il va avancer plus loin. Donc voilà, on est en direct, hein. C'est ça le contrôle technique.
0: Ouais. Et on est en direct sur Facebook aussi, Céd, comme ça tu sais.
2: On est en direct sur Facebook aussi.
3: Comme tu dis, c'est du direct. On a encore la Porsche numéro 206 ici qui passe devant nous, celle de Jürgen Bullen, copilotée par Martin Matthijs. La Porsche 211 qu'on retrouve donc en SR 23.
2: Alors, Benny, on va essayer d'avoir Benny. Benny.
3: Voilà, Benny, voilà. Tu peux venir près de nous.
5: Ça va et toi?
2: Voilà, Benny.
5: Je t'en prie.
2: Wow, alors, tu vas bien?
5: Je vais bien, merci.
2: La voiture est prête?
5: La voiture est prête comme chaque année. Oui, ça fait un an qu'on n'a plus roulé. Et le but, c'est demain, donc on va en faire quelques-unes cette année. Jean-Louis Dupont, entre autres. Peut-être Lubic aussi. Voilà, se remettre un peu dans le coup.
2: Bah oui, d'office. Alors, la chaleur, ça va pas être trop dur demain?
5: Faut beaucoup boire, faut bien s'hydrater. Et je crois que la chaleur, c'est pour tout le monde.
2: Oui, t'as d'office.
5: Si j'avais su, j'aurais mis des trappes comme au safari, au-dessus dans le toit, mais bon.
2: Ouais, avoir de l'air.
5: Oui, voilà.
2: Non. Ok. Et le parcours, t'as déjà été reconnaître un peu ou pas?
5: Le parcours est extraordinaire comme chaque année. Hein. Je trouve que cette année, il est encore plus technique. Il y a du rapide, il y a du cassant, il y a de tout. C'est vraiment typiquement Brenn-le-Comte. C'est plein de surprises et je crois qu'en SR, ça va être une belle bagarre entre les 5 premiers.
3: Parlons un peu de ta voiture qui est assez atypique. Présente-la nous un petit peu. C'est une 240RS, c'est ça ?
5: Oui, celle-ci, c'est bien une Nissan 240RS. C'est le châssis 47 des 200 qu'ils ont produites. C'est une vraie groupe B de l'époque de 83 avec une homologation jusqu'en 86. C'est très très rare, mais voilà, on y est arrivé à l'homologuer en Belgique et la mettre sur la route. Voilà.
3: Une très bonne chose en tout cas. Merci Benny, le contrôle technique donc, qui est déjà passé pour la 240RS. On est donc toujours en direct sur Radio Extremix. N'hésitez pas à venir passer l'après-midi ici, ne vous en faites pas, il y a de quoi manger, de quoi boire un verre. On se protège du soleil.
2: Tu as encore quelqu'un que tu aperçois, comme on est en radio là.
3: On peut se diriger vers Dorian Bouvard qui s'est imposé au général à Erkelin. Dorian, voilà, tu peux venir près de nous. On va aller devant la petite bâche.
2: On a fait une petite zone interview, comme ça on n'embête pas les contrôles techniques. Parce que des fois on a des petites remarques.
3: Voilà. Viens près de nous. Salut Dorian. À domicile, ici à Brenn-le-Comte. Après ta victoire à Erkelin, j'imagine que tu es en pleine confiance ici.
6: En pleine confiance, je dirais pas. Brenn-le-Comte est assez atypique. Bon, voilà, moi, malheureusement, l'année passée, je ne fais que deux spéciales. Mais bon, voilà. J'ai l'expérience du copilotage avec mon père, je connais un peu le parcours, donc on va essayer de directement mettre les bouchées doubles et essayer de faire quelque chose comme à Erkelin.
3: Tu as déjà été reconnaître ce matin, est-ce que tu trouves que le parcours est déjà fort dégradé ou ça va encore?
6: Non, je trouve que le parcours est très très propre, il y a deux, trois cordes, on sait, mais c'est vrai, il n'y a vraiment aucun problème avec ça.
3: Le principal, ça va surtout être de ménager la mécanique, peut-être pas aller chercher très loin dans les tours, mais peut-être soulager un peu à un moment donné.
6: Oui, de toute façon, faut penser que la mécanique doit rester entière jusqu'au bout, donc faut pas déconner, faut rester entier et respecter surtout fort la mécanique.
3: Merci Dorian, bonne course à toi, on le retrouvera à la gauche de Guy Burnia avec la BMW qui s'est d'ailleurs imposée à Herculine, où il y avait pas mal de concurrence, une belle performance pour lui. On va suivre évidemment son évolution demain et ce serait une belle victoire pour lui à domicile, donc avec la BMW M3.
2: Voilà, donc n'hésitez pas à nous suivre hein, sur brainautoclub.be et à radioextremix.be et on a une page spéciale pour le live du rallye de la Haute-Seine, donc n'hésitez pas à aller checker cette page, vous verrez l'intégralité du rallye, des contrôles techniques, de tout ce qui va se passer ce week-end, donc n'hésitez pas à checker ça. Et quand vous êtes en spécial, évidemment, il y a le 95.1. Sinon, on va parler de ce qui se passe en ce moment, parce qu'ici, on a les contrôles techniques ici, au pied du plan incliné, ici à Ronquière. Mais en spécial, on a également les reconnaissances. Voilà. Donc les reconnaissances, c'est les pilotes et copilotes qui vont prendre des notes,
3: qui regardent le parcours, qui prennent toutes les notes, font vraiment une description la plus précise possible de la route. Pour demain, quand ils vont arriver en spécial, donc lancer à pleine balle, qu'ils savent ce qui arrive et pouvoir mettre plein gaz et espérer jouer quelque chose.
2: Tout à fait. Et pendant ces reconnaissances aujourd'hui, on va le préciser pour tout ce qui est riverain et la population autour, ces reconnaissances sont tout simplement sur route ouverte. Donc ça veut dire qu'ils doivent respecter le code de la route. C'est un petit message aussi aux pilotes. Hein. Si vous voulez que le rallye continue et que le rallye continue entre guillemets dans l'avenir, respectez bien les règles de sécurité. La police, de toute façon, est là pour aller en contresens dans la spéciale. Et s'il y en a un qui fait le mariole aujourd'hui, la police nous contacte et demain, il est hors course. Donc voilà, c'est ça aussi le rallye.
3: Ouais, effectivement, ça se fait donc sur route ouverte en respectant scrupuleusement les limitations de vitesse. C'est aussi tout un défi hein, parce que tu prends tes notes à 50 km/h et demain, tu seras peut-être à 150 ou à 160, donc vraiment important de bien, regarder la route, de bien prendre de bonnes notes. Surtout ici à Braine-le-Comte où le parcours est assez piégeux et pas mal de changements de grippe.
2: C'est vrai que la spéciale de Stinker qui est très très technique. Celle de Senef ici juste à côté, est pas mal non plus. Il y a quelques routes un peu dégradées, mais celle de Petit-Reux, il y a des endroits qui ont été réasphaltés. Ça change du coup. Pour moi qui roulais à l'époque, quand je suis arrivé sur ces routes-là, je fais « Oh !» C'est une autoroute maintenant.
3: Ouais, effectivement, pourtant Braine-le-Comte est connu pour être un parcours où l'asphalte est assez, assez précaire. Mais effectivement, une partie de la spéciale, c'est la numéro 2, je pense. Hein.
2: Dans la 1, il y a une partie qui a été refaite et dans la 2 aussi. Okay. Il y a des routes qui ont été refaites aussi dans les deux premières spéciales. Mais après, Senef a rebouché les nids de poules et tout aussi. Hein.
3: Voilà. Ouais, donc effectivement, tout a été mis en place lors des semaines qui ont précédé l'épreuve. Pour que tout se passe de la meilleure des manières. Et donc, le contrôle technique qui se poursuit également. On a tout doucement tourné la page de l'historique pour rentrer de plein pied dans les engagés en moderne. Et notamment en division 2, classe 5, la classe qui a les voitures dont la cylindrée n'excède pas 1 litre 6. Et on retrouve des voitures plus proches de l'origine. On retrouve des voitures, évidemment, respectant toutes les prescriptions de sécurité, mais on retrouve des voitures plus d'origine, comme je le disais, pour avoir des voitures plus préparées. On les retrouvera en division 3, mais ça, ce sera un petit peu plus tard dans l'après-midi.
2: Voilà, donc du coup, on est en radio. N'hésitez pas à nous rejoindre sur le live Facebook et autres. Si on a des Citroën C2, et l'équipage, là, c'est le numéro
3: 66. La 66 pour Thibaut Scollard et Clément Wastius était déjà engagé à Herculine où il faisait aussi très très chaud. Ils sont habitués avec les rallyes sous la chaleur. Voilà Thibaut qui avance la voiture numéro 66 donc qui est dans cette fameuse classe 2-5. Je vais en profiter pour faire un petit mot avec Clément, le copilote. Salut Clément, déjà très chaud aujourd'hui. Hein.
7: Ouais, très chaud finalement depuis Herculine. Ça n'a pas baissé la température.
3: Hein. Ton objectif pour ce week-end ici à Braine?
7: Ah, on espère bien, parce que ça a toujours été mieux qu'à Herculine. On espère, on est beaucoup, on va se battre, on va tout donner de toute façon.
3: Ah, ils sont en mode compétition, donc Thibaut Scollard et Clément Wastio avec la Citroën C2 et les contrôles techniques qui se poursuivent, hein, notamment avec Lucas Declercq et Mathias Doguet avec la Suzuki Swift numéro 69. Premier rallye pour eux deux en 2026 et première association pour eux deux. Il a fallu plusieurs mois pour que la voiture soit prête. L'aide des copains de la famille, mais heureusement, la voiture a été prête à temps pour être au départ de cette 20e édition du rallye de la Haute-Seine.
2: Voilà, Minix, je crois qu'on va passer une courte page de pub et on revient juste après sur Radio Extremix.be. Nous, on continue évidemment en local ici, au pied du plan incliné de Ronquière.
0: Ok, ben on part en musique et on revient d'ici quelques instants. On fera un petit tour avec notre ami Billy Boyce qui est arrivé en studio. Ben oui, pour m'accompagner ici sur Radio Extremix. Billy Boyce qui est déjà là, on le voit d'ailleurs tout doucement un petit peu à la caméra. Mais on va reparler d'ici quelques instants avec lui. Ici, on parlera surtout des émissions qui arrivent, notamment Ardennes. On en reparle tout à l'heure. Allez, on passe à une courte page de musique. A tout de suite.

0: Allez, on est toujours en direct hein, sur Radio Extreme X sur 95.fm et aussi sur Facebook en direct sur la page de Radio Extreme X. On voit ben, là derrière sur la caméra que les voitures au contrôle technique défilent et sont toujours là, hein, donc on les voit. Donc voilà, et d'ailleurs c'est le numéro 62 hein, qui est là juste sous la tonnelle qui est au contrôle technique. Alors ben, voilà, Billy Boyce m'a rejoint en studio. Bonjour Billy Boyce.
1: Bonjour Mini, comment vas-tu?
0: Écoute, ça va, super.
1: Chaudement, mais ici on a de la chance, on a l'airco.
0: Ouais, on a l'airco, donc on te voit la caméra maintenant.
1: C'est une bonne chose.
0: Ouais. Alors pas mal de changements chez Radio Extreme X ce week-end, pour le week-end du rallye.
1: Ben, on a un petit peu optimisé, hein, j'ai envie de dire.
0: Ouais. Optimisé, qu'est-ce que tu veux dire?
1: Amélioré dans le sens on a un studio, donc autant exploiter ce qu'on a.
0: Ouais, c'est vrai.
1: Donc voilà.
0: Bon, ben on va passer à la pub, on revient juste après, on parlera tout à l'heure un peu d'Ardennes ou d'autres, un peu plus tard dans l'après-midi.
1: Oui, hein. On n'est pas pressé. Voilà. Hein.
0: Et en plus, t'es avec moi jusqu'à minuit aujourd'hui.
1: Donc, en plus.
0: Donc voilà.
1: Et un petit set pour terminer aussi.
0: Exactement. Allez, on continue sur Radio Extreme X, on passe à la pub et on revient juste après, vu qu'il est 14h39 exactement. C'est la courte page de pub. A tout de suite sur Radio Extreme X.be et après, on reviendra en dessous du chapiteau.
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0: Allez, c'était Maître Gims avec Ciel sur Radio Extreme X à 14h46 et on retrouve Bessède en direct de Ronquière.
1: Oui, Minique, tu me reçois.
0: Oui, on te reçoit, mais on passe au jingle et on arrive.

0: Allez, donc on est bien sûr toujours en direct sur Radio Extreme Mobile 95.fm et sur Facebook. Vous êtes quelques personnes à nous suivre cet après-midi pour vivre ce contrôle technique en direct de Ronquière. Hier, on a pu aussi découvrir en direct sur Radio Extreme X le nouvel éclairage de la tour de Ronquière. Et voilà, là aujourd'hui, on est juste en dessous, occupé de vous faire vivre les contrôles techniques du Rallye de la Haute-Seine 2026. Alors, Céd, t'es là-bas présent. Oui. Comment se passent ces contrôles techniques? Et en plus, il fait très chaud aujourd'hui, ça doit être alors, assez éprouvant.
1: Il fait très chaud, en tout cas ici, au pied du plat qui vient de Ronquière. On est en direct du contrôle technique sur radioextremix.be. On fait du local, hein, Clément.
2: Oui, effectivement.
1: Et alors, de temps en temps, on a des petites capsules en live sur la radio, parce que la radio, c'est pas la même chose. Donc voilà. Demain, ce sera différent, parce qu'on aura le podium. Ben, ici, le départ à chaque fois, donc les voitures vont se suivre. Et tu feras ton boulot de speaker entre guillemets
2: Effectivement, et on se retrouvera aussi en direct aux différentes arrivées pour prendre les impressions des pilotes véritablement à chaud et puis à froid ici au moment de passer sur le podium. Donc ça va être intéressant à suivre, ouais. Sur le 95.1, sur nos réseaux sociaux. Bref, on va vraiment vivre la course de l'intérieur et faire vivre la course aux personnes qui vont nous suivre.
1: Ouais, et alors je vais vite faire un petit clin d'œil à la radio parce qu'on a notre ami Julien Besjax. Alors ouais. Besjax, ça va?
3: Ah, il est venu.
1: T'as un coucou de la radio, du studio.
4: Ah ben, bonjour à tous.
3: Ah, big up, hein, Besjax.
1: Ils te font un big up parce qu'on n'entend pas Minix ici, mais voilà.
4: Ah ben, big up à eux. Et merci à eux pour le travail qu'ils fournissent.
1: Donc, tu vas sur le rallye demain?
4: Oui. Oui, donc je voulais voir un peu... niveau timing avec toi.
1: Ah bah oui, d'office. Voilà. Eh ben, on va discuter de ça juste après. Alors, tu attends 5 minutes. Voilà. Donc du coup, on est toujours ici au contrôle technique. On a l'équipage numéro 53 ici avec cette Suzuki ici au contrôle technique. Et on a l'équipage numéro 58 directement. Alors,
2: oui.
1: On est toujours donc, on nous crie dans les oreilles.
2: En direct, on est toujours donc en direct ici du contrôle technique où les voitures continuent de passer et notamment celle de Julien Delmoitier, la famille Delmoitier présente en nombre ce week-end. Julien, ben ça y est, le rendez-vous de l'année, on peut vraiment le dire dans ce sens-là. En plus, 20e édition, quelque chose de très spécial d'être ici au départ de la 20e.
5: Bah, très spécial, c'est toujours l'événement attendu de l'année pour nous. Donc, on est chez nous, on peut rouler sur nos routes, c'est toujours un plaisir. Et ici, cette année, on est tous les trois frères, on va dire l'un contre l'autre, au niveau de la course. On est content, on est motivé, il fait chaud, les voitures vont avoir chaud et le parcours.
0: Voilà, donc on est toujours en direct, problème de son. On a des coupures de son.
2: Préserver un petit peu le moteur, car comme les pilotes et les copilotes nous le disent depuis le début de ce contrôle technique, il fait des très chaud demain. Important donc de bien faire souffler.
1: Alors, Clément?
3: Ouais, il y a des problèmes de pile à mon avis au niveau micro.
0: Donc voilà, des soucis avec le son de Ronquière, donc là en direct. Bah, en tout cas, on reçoit bien l'image, mais on a des problèmes de son, les amis, là-bas, Ronquière, si vous savez régler. Voilà. Alors, Céd, est-ce que tu...
1: Essaye de régler ça.
0: Ouais, Céd, tu nous entends correctement avec ton micro. Voilà. Donc c'est du direct, les amis.
2: Pour demain, les déclages. Oui. On pousse la voiture ici pour Dorian Leblanc avec la numéro 67 et Maïté Van Kerkhoven. Salut Dorian, quel plaisir d'être au départ ici. Hein.
6: Ouais, mais c'est la première, donc
2: c'est pas. Grande découverte et aussi grand apprentissage pour toi de perfectionner ta note sur un parcours si difficile.
6: Ouais, c'est vraiment pas évident, mais c'est de l'expérience.
2: Tu dis de l'expérience, hein, ils sont encore jeunes dans le rallye, ils roulent d'ailleurs en couple sur cette numéro 67.
1: Alors Clément, je t'écoute. Local, hein, de la région. Et on a la fille de Ronald, c'est bien ça?
7: C'est ça, oui.
1: Alors, c'est Brenne Lecomte pour toi, c'est la tradition. À l'époque, quand je roulais, t'étais dans une voiture à côté de moi, si tu te rappelles, et dans le même team à l'époque. Et en soi, ben, Brin Lecomte, tu reviens en rallye, enfin, tu roules déjà, mais je veux dire, Brin Lecomte, tu le rateras jamais.
7: C'est toujours très spécial de venir ici parce qu'effectivement, je suis papa depuis que je suis petite. Et du coup, c'était un rêve de commencer à piloter. J'ai commencé avec papa à ma droite. Il avait super peur. Donc, il m'a dit, c'est pas pour moi. Et puis, finalement, j'ai arrêté quand je suis devenue maman. Et maintenant, c'est encore plus chouette de recommencer en étant à droite de Dorian. Donc, voilà, un peu de pression, mais beaucoup de bonheur. Et puis, j'ai super peur aussi parce que papa est dans la voiture avec ma sœur sur une autre voiture. Donc, ouais, c'est beaucoup de pression.
1: Ouais, c'est vrai, il est passé tout à l'heure.
7: Ouais, on verra bien demain.
1: Voilà. Et le parcours, t'as fait un petit tour déjà, les notes sont prises?
7: On a eu le temps de faire la première et la deuxième. Après, c'est nouveau pour moi parce que par exemple, ce Nef, je connais pas du tout. Donc c'est assez, enfin, beaucoup de découvertes. Mais ça reste toujours assez rude ici à Braine. Il faut beaucoup de technique. Les notes doivent être précises. Donc ouais, c'est un peu fatigant aujourd'hui.
1: Ok, on verra ça demain du coup. Chaudement dans la voiture, on est. Voilà. Et donc, on a les véhicules, ils arrivent. Hein. Donc, Yann Phil, on va les faire avancer.
2: Ouais, effectivement, c'est aussi le charme du contrôle technique, c'est de pouvoir découvrir les voitures avant la course de demain pour les découvrir de plus près. Hein, car on rappelle évidemment que demain, il faudra bien respecter les injonctions des commissaires et les plans de sécurité qui ont été établis. Bien se placer dans les zones de sécurité pour que le rallye se déroule au mieux et pour qu'on puisse faire une belle fête comme hier soir, mais demain soir et regarder le match des Belges ensemble. Et on espère que le rallye va bien se passer. Ce sera une première victoire et pourquoi pas une victoire des Diables Rouges, ça en sera une deuxième.
1: C'est à 21h, hein, c'est ça?
2: Oui, c'est ça, 21h, donc on sera plus ou moins au niveau de la remise des prix, donc ce sera un timing parfait pour suivre le match.
1: Dommage qu'ils n'ont pas mis une télé ici dans le chapiteau.
2: Ça peut encore s'arranger, ne t'inquiète pas.
1: Je pense qu'il y a moyen. Alors, on est donc sur radioextremix.be en live. N'hésitez pas à venir ici au plan incliné de Ronquière pour voir les contrôles techniques. Demain, n'oubliez pas, ce sera tôt le matin, dès 7h. Chez Radio Extremix, ils ont l'habitude. Et donc, du coup, ce sera dès 7h30, 8h pour les... le départ ici au pied du plan incliné et puis dans les spéciales, premier départ à 8h08 de mémoire je pense. Donc voilà, dans la spéciale 1, c'est la spéciale qui ils l'ont appelé Braine et c'est la spéciale qui démarre au zoning à Sony. Mais pour savoir où aller voir, n'hésitez pas à venir chercher le programme du rallye. Le programme, il est en vente ici en dessous du chapiteau au pied de la tour de Ronquière. Il y a aussi des programmes en vente au rempart à Braine-le-Comte sur la Grand Place, notre ancien QG. On l'oublie pas, hein, il est toujours... Donc, à l'acheter. Vous avez la liste des... et le parcours, le plan.
2: Moi qui suis le rallye depuis plusieurs années à la maison, j'ai les programmes qui commencent à s'empiler, mais c'est toujours... Ouais. On revient au niveau du contrôle technique, on a la 28 hein, qui vient de passer cette Opel Manta toute verte. Je prends d'ailleurs ma petite liste à mes côtés, c'est celle de Peter Van der Rohart et Arnaud Ballanger. Équipage à surveiller, pourquoi pas, pour une bonne position au niveau du... toujours en direct. Les Dronquières, n'hésitez pas à venir... Et ouvert d'ailleurs pour essayer de créer un maximum d'aération. Vous pouvez pas louper. On laisse pas Cédric.
1: Oh ouais. Et voilà pour le moment. Et c'est un gros budget que la province a mis et la région wallonne. Donc franchement, et il va avoir un sérieux coup de neuf. Et pas mal d'événements qui sont ici. Hein. Il y a donc le rallye maintenant qui est là depuis un an. Il y a le Ronquière Festival, ce sera début août. Évidemment, et sans oublier le marché aux puces, le 1er mai qui se fait ici aussi, qui a déjà eu lieu d'ailleurs, parce que le 1er mai, voilà.
2: C'est passé, effectivement.
1: Ben, c'est une grande brocante avec marché aux puces, avec des milliers de visiteurs et des centaines d'exposants. Donc voilà, Ronquière, le plan incliné, c'est un site qui bouge beaucoup maintenant.
2: Ouais, effectivement, c'est aussi une commune qui bouge énormément. On invite vraiment donc, les personnes qui peut-être sont pas loin de venir voir un tour, de venir... boire un verre et de découvrir ces autos donc qu'on retrouvera demain en compétition. Faudra se lever tôt, hein, ne faudra pas louper le réveil. On sera donc aux alentours de 8h pour le premier départ. 7h53 de mémoire, comme l'a dit Eddy, premier départ de la première historique dans la première spéciale.
1: Ah, il y a des embouteillages à Ronquières, c'est fou ça.
2: Mais c'est des embouteillages qu'on aime voir, hein, les voitures de rallye, notamment celle de Mathis Kremer et Tristan Renard qui viennent de passer le contrôle technique. Tristan n'est d'ailleurs pas très loin, on va en profiter pour aller faire un petit mot avec lui. Très beau t-shirt d'ailleurs. Je vais pas te dire est-ce que tu as chaud, et je vais te demander est-ce que tu es chaud pour demain.
8: Ouais, quand même. En plus, on vient de faire un nouveau montage de boîte dans la voiture, donc je suis impatient de la découvrir maintenant que ça promet d'être beaucoup plus explosif, je vais dire ça comme ça. Donc ouais, quand même chaud, et puis au matin, on va quand même la faire tranquille, c'est un tout nouveau parcours pour nous deux, et puis alors après, ouais, c'est grand gaz.
2: Toi qui as maintenant de plus en plus d'expérience, qu'est-ce que tu penses de ce parcours?
8: Ça va être très rapide, malgré que c'est technique, et je pense qu'il faudra pas se laisser influencer par la typologie de l'asphalte, etc. Il faudra être très prudent tout au long du rallye et ne pas se faire piéger non plus en se disant il fait grand soleil, donc tout va bien se passer. Non, je pense qu'il faut rester très très vigilant, surtout au vu de la rapidité qu'on va avoir.
2: Merci Tristan, je te laisse au papier, je te laisse donc poursuivre ton après-midi, car effectivement la journée du samedi est toujours très rythmée pour les équipages. Samedi matin, donc aujourd'hui matin, on a eu le contrôle administratif, on a donné tout ce qui était papier, licence, etc. Les roadbooks ont été distribués, donc les équipages ont découvert le parcours. Et ensuite, donc, il y a eu les reconnaissances pendant toute la journée qui durent jusqu'à 18-19 heures de mémoire. Et on a le passage au contrôle technique, où soit ce sont les équipages eux-mêmes qui passent la voiture, ou alors c'est l'équipe. Ça nous permet, si les équipages sont là, de faire un petit mot avec eux. Mais c'est vrai que des fois, quand on est en reconnaissance, quand on a quand même trois grosses spéciales à reconnaître, souvent, c'est d'ailleurs l'équipe qui vient passer la voiture au contrôle technique, comme celle-ci, celle de Luc Cravillon et Loïc Thirion. Voiture qu'on retrouve également au niveau du challenge Bruno Thirion.
1: À mon avis, les pilotes sont en spécial. Hein.
2: Effectivement, oui.
1: En train de reconnaître et prendre les notes. Donc voilà, on le rappelle encore, sécurité, c'est le mot d'ordre, évidemment, ici au rallye de la Haute-Seine. Et donc, pour tous les pilotes qui nous entendent sur le 95.1 en spécial, qui nous écoutent en fond, en prenant les notes, ben, évidemment, soyez prudents, respectez bien le code de la route. Il y a des endroits, on a mis des petits panneaux au stop, des petites flèches pour vous prévenir des endroits un peu critiques. Mais en soi, soyez prudents tout au long de ces reconnaissances. Ça en dépend de la vie du rallye et de tout ça, donc n'hésitez pas à être prudent, hyper prudent pendant les reconnaissances et demain également, hein, pendant les liaisons, parce que faut pas croire, demain les liaisons, hein, quand on démarre d'ici du plan incliné, on va en liaison jusqu'à la première spéciale, et dans cette liaison on doit respecter le code de la route et les limitations de vitesse, et demain il y aura des radars un peu partout.
2: Ouais, effectivement, hein, comme tu le dis, le code de la route n'est pas l'application seulement en spécial, hein, donc les liaisons, c'est les routes entre les spéciales pour se rendre d'une spéciale à une autre. Les pilotes, les voitures vont parcourir donc cette liaison, mais elles doivent évidemment respecter scrupuleusement le code de la route, car comme tu le dis, hein, la police veille au grain, et en cas de radar, en cas d'excès de vitesse en liaison, les équipages seront donc pénalisés, et cela sera dit tout simplement à la direction de course.
1: Ouais, c'est sûr. Alors... on me dit en radio qu'on va vite passer le top horaire. Oui. Il y a une page de pub et on revient juste après sur radioextremix.be et en direct du plan incliné de Ronquières.
0: Allez, merci à toi Céd et à Clément. On revient d'ici quelques instants, tout de suite sur Radioextremix.
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0: Allez, Radio Extreme X, il est 15h02 et on est bien sûr en direct pour le rallye de la Haute-Seine, les contrôles techniques en direct de Ronquières. Et bien sûr, on est sur 95.fm et radioextremix.be. Les amis, n'hésitez pas à venir nous rejoindre sur la page Facebook de Radio Extreme X aussi. Vous êtes nombreux à nous regarder.
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0: sur RadioXMX.be. Je vous propose cette, soit on reprend en direct ou alors ben, on va s'écouter un morceau musical et on revient bien sûr juste après ici en direct de Ronquière. A tout de suite.
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Nakamura qui a rempli quand même plusieurs fois le Stade de France, franchement, chapeau à elle. Allez, on passe bien sûr donc à la suite avec tout simplement Mopo avec le titre Neck.

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0: 3 en direct sur Radio Extreme Xpambu, en direct sur 95.fm et sur sur Facebook, sur la page officielle de Radio Extreme X. On retournera du côté de Ronquière d'ici quelques minutes avec Ced et l'équipe qui se retrouve là-bas présent et tout le reste de l'équipe, notamment Jérém, Ced et tout ce qui s'ensuit à Ronquière. Merci à vous. Bon, alors je suis toujours ici en studio avec Billy Boyce qui est mon consultant aujourd'hui, consultant d'un jour vite fait. Billy Boyce.
1: Un consultant d'un jour vite fait.
0: Ouais, consultant d'un jour vite fait. C'est bizarre, hein, ce mot. Alors, on va te retrouver donc, toi, tout à l'heure, dans Club Dance.
1: Exactement.
0: Club Dance qui va démarrer tout à l'heure à partir de 20h. Une émission un peu particulière, vu que ce sera une émission de 4 heures aujourd'hui.
1: De 4 heures. Et qui aurons-nous
0: ce soir?
1: Ce soir.
0: Ce soir, on va retrouver, donc, pour commencer cette émission, à 20h, on va retrouver Get Net, qui va nous faire un set d'une heure, à mon avis, à sa sauce, bien été. Et alors après, on retrouvera, normalement, si tout va bien, et je pense que dans tous les cas, il sera là parmi nous, on retrouvera Yako, par la suite, avec un bon petit set à la Yako, à mon avis. À 22h, on aura Dive Storm, et alors à 23h, Willy Boyce, qui va clôturer cette émission du rallye de la Haute-Seine. Donc c'est une spéciale 95.fm en fait, hein. Donc,
1: tout à fait.
0: Donc voilà, vu qu'en plus pour le week-end on vous a mis une antenne à disposition pour nous écouter dans la région, et on nous écoute à pas mal d'endroits, donc c'est ça qui est sympa et qui est cool.
1: Ouais, donc à préciser que le champ est plus élargi que d'habitude.
0: Ouais, c'est vrai, c'est vrai.
1: Donc voilà.
0: Voilà. Justement, donc profitez pour nous écouter, mais ce n'est Radio Extreme X d'ailleurs, c'est quand même à souligner. Ce n'est pas que ce week-end, hein, c'est toute l'année. Ça se déroule sur radioextremex.be, ça se déroule sur la page de Radio Extreme X.
1: Toute la journée, toute la nuit, et les émissions spéciales à partir du mercredi.
0: Voilà, exactement. Et ça se déroule au soir en général à partir de 20h. Et c'est jusque 23h. Il y a des fois des émissions un peu plus particulières comme Retro Club ou comme des émissions de fin d'année, parce que c'est toute l'année. Hein,
1: ou comme Ardennes de 20h à 23h. C'est voilà. 3 heures d'émission là.
0: Et justement, t'es là avec Ardennes, t'es là justement ce soir. Ardennes, la semaine prochaine, en plus, c'est une spéciale Billy Boyce.
1: Exactement.
0: Qu'est-ce qu'il va y avoir devant?
1: Alors, on aura notre résident triptyque, fidèle au poste.
0: Ouais.
1: Et alors, on aura notre nouveau résident d'ailleurs, où on va mettre à jour la page web avec Gazak. Donc voilà, et puis on aura moi-même pour clôturer donc les 3 heures de jeudi prochain.
0: Okay.
1: Donc ça va être pas mal.
0: Ok, donc rendez-vous sur RadioExtremeX.be et sur la page Ardennes Station, toujours. Hein. Vous l'alimentez plus beaucoup.
1: On l'alimente, ouais. Oui, mais okay. Après, bon, il y a quand même beaucoup de pages. Hein.
0: Ça devrait être une page Ardennes, hein. Il faudrait plus mettre de station.
1: C'est ça.
0: Il faudrait la renommer. Là.
1: Voilà, il faudrait demander à notre ami Pof de la renommer.
0: Bah ouais.
1: Donc,
0: ça serait bien, et chaque semaine avoir justement l'artiste.
1: Tout
0: on
1: à
0: va
1: fait.
0: En parler en antenne, ça serait bien de faire
1: tout
0: ça.
1: Tout à fait.
0: Donc voilà. Bon, je pense qu'on va laisser place à un petit morceau musical, et d'ici quelques instants, on va se reconnecter de nouveau avec Ronquière. Donc pour suivre la suite des contrôles techniques, parce que tout doucement, on arrive avec les plus petits numéros. Donc on va revenir d'ici quelques instants. Billy Boyce, donc je vous propose de passer à la suite. Tout à l'heure, on va pas oublier qu'à 18h, on aura le Top Dance qui commencera. J'aurai le plaisir de vous le faire. Bon, à mon avis, ce sera un Top Dance assez particulier aujourd'hui avec pas mal de coupures. Ça dépendra un petit peu comment les contrôles techniques seront déroulés. Allez, je propose qu'on passe à la suite et on revient juste après.
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0: Metal avec son titre mondial, bah ouais. En plus, en parlant justement du mondial, bah oui, c'est on a retrouvé donc cette nuit quelques matchs, hein, bah oui, comme vous le savez, ça se déroule aux États-Unis, au Canada et au Mexique. Et bien sûr, il y avait des matchs qui se déroulaient pendant la nuit. Et alors, on a retrouvé d'ailleurs pendant la nuit, il y avait Écosse-Maroc, c'est le Maroc qui l'a remporté 0-1. Alors, on a retrouvé le Brésil contre Haïti, c'était 3-0 pour le Brésil. Il y avait Turquie-Paraguay, ça s'est terminé sur le score de 0-1 pour le Paraguay. Et alors, tout à l'heure, à 19h, on va retrouver le match Pays-Bas-Suède. On vous tiendra informé du score. Et alors, à 22h, on va retrouver Allemagne-Côte d'Ivoire. Ça, c'est pour aujourd'hui. Et demain, il y aura justement des beaux matchs aussi. Hein. Ben oui, comme vous le savez, demain, on retrouvera tout simplement... la Belgique au soir qui va jouer contre l'Iran à 21h, mais juste avant, à 2h, on retrouvera Équateur Curaçao. Puis après, on retrouvera le match Tunisie-Japon à 6h du matin et à 18h, Espagne-Arabie Saoudite demain. Et puis Belgique-Iran à 21h. Ça, c'est pour les matchs du mondial. Allez, je vous propose de continuer en parlant de mondial. On va jeter un clin d'œil. On va partir avec la nouvelle musique de Shakira qui est Die Die, et on s'écoute là maintenant sur Radio Extreme X.
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0: cet été avec ce très très bon morceau. Et surtout, ça fait vraiment bien penser à la Coupe du Monde. Elle a vraiment bien bien réussi à mettre ça dans son tube. Et je pense que ce sera presque, et je pense qu'il est peut-être déjà, et il sera bientôt à mon avis, le tube de l'été. Ça c'est mon avis. Alors Ced, on te retrouve du côté donc de Ronquière. Donc t'es en direct du côté de Ronquière pour aller contre le technique. Comment ça se passe là-bas? Je t'avoue que c'est, pour moi ça me fait bizarre. D'habitude je suis toujours là avec vous et aujourd'hui je me sens un peu loin. Hein.
1: Ici, on est en direct sur RadioExtremeX.be. On fait des petites séquences directes. Attends avec celle-là. En direct du plan incliné de Ronquière. Et bah oui, ici ça sent les gaz, ça sent les voitures, la chaleur et tout. Ce que tu ne sens pas au studio parce qu'à mon avis, t'es au frais.
0: Ah, j'ai au frais, il fait très bon, nous tout va bien. Donc...
1: Ah ouais, il fait 21 degrés dans le studio à mon avis. Voilà.
2: Il y en a pas de la chance ici. Hein.
0: Il fait 21, ouais.
1: Si on est à 35, à mon avis.
0: Et on a tout ce qu'il
2: faut. On est passé d'être 30, ça c'est sûr, ouais.
1: Alors, on essaye d'avoir des pilotes aussi parce qu'on a beaucoup. On a beaucoup de mécanos qui passent les voitures, donc c'est pas évident d'avoir tous les pilotes au micro, parce que voilà, eux sont en reconnaissance et tout. On voit Julien Deleuze qui passe, je sais pas si on va essayer d'aller le choper.
2: Normalement, il doit revenir, donc on va essayer de faire un petit mot avec lui, hein, Julien, qui a toujours bien performé ici à Boëlle-le-Comte. Il performe assez bien partout où il passe, un champion Azaf à de nombreuses... reprise aussi bien performant en Corsa qu'en Astra d'ailleurs.
1: Ouais, je vais lui demander pour voir s'il veut bien venir, voilà.
2: Ouais, effectivement. Voilà.
1: Ouais, c'est bon.
2: Parfait, le micro qui marche, on va donc pouvoir faire une petite interview et une petite vidéo avec lui. Le voici, le Liégeois. Voilà, tu peux venir à mes côtés. Julien, bonjour. De retour ici à Braine-le-Comte, un parcours que tu as toujours bien apprécié et où tu as toujours bien performé.
3: Ouais, c'est un parcours qu'on a toujours beaucoup apprécié. Les résultats ont toujours été bons, que ce soit avec la Corsa ou l'Astra. On a gagné 4 fois d'affilée avec l'Astra. Il y a 2 ans, on a abandonné après 2 spéciales. L'année passée, on a décidé de revenir une fois avec la petite. Et on a fait tout le rallye en tête jusqu'à la dernière spéciale où un étrier de frein nous lâche et où on doit rester là. Donc bah, cette année-ci, on va essayer quand même de prendre la petite revanche de l'année passée. On touche du bois et on verra si tout se passe bien demain. Je pense que le podium est faisable. Et vu ce qu'on a fait l'année passée avec la Corsa, ben, gagner, ça doit être faisable aussi. Mais l'objectif, c'est surtout s'amuser, essayer de changer les idées. Et on verra ça demain soir.
2: Merci à toi, Julien. Toujours très humble et très discret, mais assez rapide, le pilote liégeois, donc avec l'Opel Corsa.
3: Contre toi, je ne te...
1: Et oui, Julien Deleuze qui a déjà gagné ici à Braine-le-Comte hein, dans le passé en division 1, 2, 3 et donc du coup qui va essayer de reprendre sa revanche de l'année passée en tout cas.
2: Ouais, effectivement, le rallye de la Haute-Seine n'est jamais terminé avant d'avoir franchi la ligne d'arrivée hein. C'était malheureux ce qui est arrivé l'année passée. Il l'a rappelé, ouais. Un étrier de frein qui avait lâché dans la dernière spéciale, qui avait donc mis fin à ses ambitions de victoire. Mais on est sûr que Julien et Alix sont motivés pour essayer d'aller chercher le Graal en 2026 et d'ajouter une nouvelle fois le rallye de la Haute-Seine à son palmarès.
1: Alors on a la BMW ici devant nous, numéro 27. Je te laisse dire le nom d'équipage. Ça, c'est le sale boulot, hein, Clément.
2: ouais, effectivement. La numéro 27, donc la BMW qui est devant nous, celle de Wim Pape et Nick de Rousse. BMW E36 qu'on retrouve en 3-11.
1: Et juste derrière,
2: assurément assurer le spectacle. Donc, quelques belles propulsions présentes en moderne et également en historique. On va tout doucement entrer de plein pied dans la division 4 avec la famille Beausoloire et cette Peugeot 208 Rallye 4.
1: C'est une belle voiture, hein, celle-là.
2: Oui, c'est vrai, effectivement. Une voiture qui pourrait jouer quelque chose au niveau de la classe. C'est les mêmes modèles qu'on retrouve en Stellantis Motorsport Rally Cup.
1: Ouais.
2: Donc les Rally 4, hein, Peugeot 208, l'ancien Ypsilon, Opel Corsa. Et on a donc la chance d'avoir un exemplaire devant nous ici qui porte le numéro 16. Et sympa d'avoir les Liégeois de la famille Beausoloire donc avec nous ici à Braine.
1: Apparemment, le contrôle technique, ok.
2: Apparemment, écoute, J'avoue, je ne suis pas très bon mécano, mais voilà, tout a l'air de bien se passer. Donc, à chaque fois, hein, tout est vérifié, évidemment, les sièges, les harnais.
1: En tout cas, jusqu'à présent, aucune voiture n'a été recalée.
2: Écoute, non, pour l'instant, ça tourne bien. Et la liste de départ qui sera publiée ce soir, évidemment, il y aura des réunions qui seront faites, voir si tout est bien en ordre et si tout... Tout peut rouler donc pour demain, mais pour l'instant c'est vrai que ça se passe bien. On risque d'avoir pas mal d'abandon. À Erkelin, les mécaniques ont souffert de la chaleur où il faisait des températures similaires. Ça risque d'être à nouveau le cas demain, surtout qu'il y a 12 spéciales, 120 km contre le chrono. Départ très tôt, arrivé très tard, donc aussi tout ce qui est mécanique, démarreur, la boîte, ça risque de souffrir un petit peu.
1: Ouais, c'est clair. Et demain pour avoir la liste de départ pour demain, il y a l'application Sportiti.
2: Oui, effectivement.
1: Vous pouvez trouver toutes les infos sur le rallye de la Haute-Seine. Et le code, c'est HTS, je pense, 2026.
2: Ouais, c'est ça, HTS 2026.
1: Donc voilà, n'hésitez pas à la télécharger. Elle est dispo sur l'App Store, le Play Store. Et vous mettez le code et vous pourrez avoir toutes les infos sur le rallye. Sinon, sur le site brainautoclub.be, il y a un petit lien avec les temps. Vous aurez les temps en semi-live. Entrigué parce que des fois je l'ai avant en TRC. Hein.
2: Oui, c'est vrai, effectivement, comme tu le dis, on sera demain aux arrivées pour prendre les différentes impressions.
1: Et donc, du coup, n'hésitez pas à checker ça sur le live, évidemment, sur brainautoclub.be et radioextremix.be, 95 points pour nous écouter en spécial si vous avez une petite radio. Et donc, voilà, il y a de quoi faire. Vous savez suivre le rallye.
2: Effectivement, on a une Peugeot 106 un peu particulière. Conduite à droite avec un équipage qui nous vient d'Angleterre pour Bob Richfield et Teresa Butler. Donc cette 106 qu'on retrouve en 412 qui a des pneus racing. On refait un petit saut en division 2-3 avec Michel Schmitt. Michel Schmitt qui vient de faire l'acquisition de cette Renault Clio. Il sera copiloté par Thierry Lefin. Équipage qui se connaît bien. Michel qui a déjà fait des merveilles avec sa Citroën Saxo qu'on retrouve en 2-5. Ici, donc, plus gros calibre pour lui avec cette Clio ex-Ludo Lopelli, d'ailleurs. Il a gardé la déco d'origine. Il a juste posé quelques sponsors en plus. Premier passage au contrôle technique, donc, pour le sympathique pilote, qui est aussi un fin mécano.
1: Ouais.
2: Ouais, effectivement, voilà. Donc, le contrôle technique à qui se poursuit, on voit qu'on a chaud Michel qui nous a fait un petit signe.
1: Il fait déjà chaud dans les voitures là maintenant aujourd'hui.
2: Ah, effectivement.
1: Demain, quand ils seront en plein spécial avec le moteur qui chauffe évidemment, puisqu'ils doivent accélérer, rouler, donc voilà. Et les vitres, elles sont censées pour la sécurité être fermées. On peut laisser un petit crin ouvert, mais pas ouvert à fond. Hein.
2: Ouais, on parle beaucoup du côté humain. Demain, ça va prendre tout son sens avec les pilotes qui vont avoir chaud aussi. Donc, pilote, copilote, évidemment. Oui. On ne néglige pas. Le copilote, mais on sait que ça va être compliqué, il va bien falloir s'hydrater, et c'est vrai que ça pourrait jouer un petit peu sur les différentes performances et sur les mécaniques aussi, hein, parce que un pilote moins en forme va attaquer un peu moins fort, et c'est comme ça qu'on pourrait se faire surprendre, évidemment, ce qu'on ne souhaite pas du tout aux différents équipages présents ici au rallye de la Haute-Seine. Donc le contrôle technique qui continue, voilà, ça poursuit son petit bonhomme de chemin.
1: Alors, évidemment, comme il fait chaud, on prévoit plein de choses. On a des points d'eau aussi, ici, sur le site à Ronquière, où vous pouvez aller vous rafraîchir. Il y a un petit robinet là-bas, on a de l'eau fraîche qui coule. Et vous pouvez aller vous rafraîchir et peut-être prendre une douche. Il y en a qui ont joué tantôt avec, donc voilà. Et quand vous voyez la secrétaire Sandra, ben, vous l'arrosez, voilà.
2: N'hésitez pas, évidemment, à vous hydrater, nous aussi. On boit pas mal d'eau. On boit des softs, évidemment.
1: Ouais.
2: On va donc avancer à la Clio numéro 24, voiture qu'on retrouve en 310. Intéressant de voir ce que Michel et Thierry vont pouvoir faire demain. On repart en division 4 avec la BMW numéro 15. On est déjà bien avancé dans les contrôles techniques.
1: C'est Verwandel, Alain, je crois. De mémoire, je sais pas.
2: Alors, numéro 15, je prends ma petite liste, c'est Dylan Verwandel.
1: Allez.
2: Dylan Verwandel qui retrouvera à sa droite Eric Van Beneden, en voiture engagée en 414 BMW 325i E36 pour être tout à fait précis. On retrouvera une autre BMW, la numéro 14, la 14 demain qui sera justement de Nico Plantart et Zoé van der Saron. Équipage mixte venant de l'écurie Atlantique sur cette BMW E36.
1: Alors Clément, ce qu'on pourrait dire aussi, par exemple, c'est qu'il y a des voitures qui roulent en pneus conventionnels et des voitures qui roulent en pneus racing.
2: Effectivement, on va faire la distinction. Donc en division 4, c'est des pneus racing. En division 4, en fait, tu as le choix. Hein. Tu pourrais mettre des pneus conventionnels. En division 2-3, c'est obligé pneus conventionnels et pas de 4 roues motrices. En historique, le choix est vraiment libre. Que ce soit en SR ou en classique, tu peux rouler en conventionnel, tu peux rouler en pneus racing. Il y aura pas... Forcément, il y aura une différence au niveau de la tenue de route, mais au niveau du règlement, il n'y a pas de type de pneu qui est imposé, contrairement en division 2-3.
1: Ok. Et alors aussi, on a souvent des questions qui me reviennent. Qu'est-ce qu'on appelle un groupe N ?
2: Alors, groupe N, c'est une spécification de l'époque. C'était les voitures vraiment d'origine. Donc, tu prenais vraiment une 106, une Saxo, tu lui mettais les éléments de sécurité, donc les sièges baquets, les harnais, et donc tu en faisais une voiture de course. Donc, à l'époque, on distinguait les groupe N et les groupe A. Les groupe A qui étaient des voitures de course beaucoup plus préparées par rapport aux groupe N. On a eu les Mitsubishi dans les années 2000, notamment avec Larry Coles, qui a roulé, qui a gagné d'ailleurs des rallyes avec des groupe N qui étaient beaucoup plus proches de l'origine par rapport aux groupe A.
1: Ouais, voilà. Bonne explication.
2: Merci, avec plaisir. Tu sais, je suis toujours là pour éclairer ta lanterne et celle de nos auditeurs.
1: Voilà, alors n'hésitez pas demain toute la journée à nous suivre sur radioextremix.be, lebrenautoclub.be et les pages sur Facebook. Il y a la page du Rallye de la Haute-Seine, la page du Bren Autoclub aussi. Allez liker les deux. D'ailleurs, dans le programme, vous allez voir, il y a une petite page où vous avez les liens. Et alors... le site brenautoclub.be où il y a les liens pour aller voir toutes les vidéos, les lives qu'on fera en direct des TRC demain et ici au podium, on va dire au centre du rallye, en dessous de l'arche, on va dire ça parce qu'on n'a pas de podium ici.
2: Pas encore, on va mettre ça, on va mettre l'idée dans la tête du président, également l'équipage qui pourrait jouer devant Eddy et Christopher Maric avec l'Opel Astra. Après 3 mois d'absence, les revoici donc au départ avec un moteur fait dans la région, d'ailleurs chez Simeone.
1: Simeone, oui.
2: Bien connu dans la région. On le trouvera avec son fils d'ailleurs, Daniel.
1: Oui.
2: Daniel et Raphaël, avec l'Opel Kadett.
1: Spécialiste d'Opel hein, d'ailleurs, Simeone.
2: Effectivement, oui. Dans le Hainaut, on a aussi Vincent Gallet, un VGM,
1: oui.
2: Spécialiste Peugeot. Et on a donc la famille Simeone, spécialiste en Opel et qui a donc affûté l'Opel Astra d'Eddy et Christopher Maric qui jouera devant. On a une Mini originale de retrouver, une Mini numéro 20, donc celle de Gary Ellswood et Bob Stock.
1: Il roule à droite Mini. Aussi. Hein.
2: Oui, effectivement, comme tu dis, volant à droite pour nos amis anglais. On retrouvera en 412. Et donc, si tu regardes bien, on le voit. Il y a la petite étiquette Pirelli.
1: Oui.
2: On le voit, donc on peut voir que ce sont des pneus racing, des pneus de compétition. On estime d'ailleurs, pour parler un petit peu technique, on estime plus ou moins le gain entre un pneu racing à un pneu conventionnel, plus ou moins une seconde au kilomètre. Donc ça veut dire que si tu as une spéciale qui fait une dizaine de kilomètres comme demain, bien, rien que démarrer ta spéciale, on peut dire que les pneus conventionnels démarrent déjà avec 10 secondes de retard.
1: Ok, c'est vrai que ça vaut la peine.
2: Ah effectivement, maintenant c'est vrai que le prix d'un pneu racing est beaucoup, beaucoup plus onéreux. Et c'est vrai qu'on voit des passages impressionnants en pneus conventionnels. Et il est d'ailleurs souvent intéressant de regarder le classement général, toute division et toute classe confondue. T'as des fois des équipages qui ont des pneus conventionnels. Et ça joue très haut hein, dans le classement général, même au niveau de la division 4 ou des historiques. C'est souvent intéressant à regarder cela.
1: Ok. Alors je vois une voiture parce que Lancia a débarqué dans le WRC2. Hein. Et je crois que c'est la première fois à Braine-le-Comte qu'on a la nouvelle Lancia Ypsilon. C'est l'équipage numéro 17.
2: Oui, effectivement, je pense que tu as raison. C'est Thomas et Florian Van der Steen. Van der Steen, effectivement, qui vient de chez Express Autosport, équipe française. Donc là, on a une Lancia. C'est une Rallye 4, si je ne dis pas de bêtises. Oui, c'est ça, l'ancien Ypsilon Rally 4, qui peut d'ailleurs participer à la coupe Stellantis Motorsport Rally Cup.
1: D'ailleurs, c'est plus ou moins le même modèle que la Peugeot qu'on a vu juste avant. Alors,
2: si oui, c'est ça. Elles sont basées sur le même châssis. Donc, dès l'ancien, on en retrouve des Rally 2, on en retrouve des Rally 4, oui. Comme celle-ci en numéro 17. On retrouve aussi des Rally 6, plus proches encore de l'origine. On a une ici, une Rally 6. Et là, on a vraiment tout d'origine. On a des pneus d'origine, on a des freins d'origine, une boîte d'origine. On a évidemment tous les éléments de sécurité, mais c'est... on est plus proche de l'origine par rapport à la Rally 4 qu'on a juste ici devant nous.
1: Ouais, belle voiture en tout cas. Et après, ça continue évidemment. Ici, Braine-le-Comte à Ronquières, plus précisément, au pied du plan incliné pour le rallye de la Haute-Seine. On va tourner une courte page de pub sur radioextramix.be. On revient le top horaire tout d'abord, ouais. Et puis on revient juste après pour la suite des contrôles techniques et les petits numéros, parce qu'ils vont arriver.
2: Ouais, effectivement, là on est en plein dans la. Dans la division 4, et on termine la division 1, 2, 3, et on a déjà eu quelques concurrents de la D4 qui viennent de passer, donc ça a bien avancé, hein, là, depuis 13h. Je regarde mon téléphone, il est 16h, bon voilà, 16h pile, juste l'heure de lancer le top horaire, hein, à l'antenne.
4: Tout à fait. Exactement, merci à vous les gars, hein. On se retrouve d'ici quelques instants, donc juste après le top horaire, on retournera du côté de Ronquières. Allez, c'est Minix avec vous, on continue ensemble de passer cet après-midi, j'espère que vous êtes bien à la maison, bien posé, tranquillou. Ben nous, on continue en musique, juste après ceci.
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4: Allez, Radio Extremix, il est 16h.

0: Allez, toujours sur Radio Extreme X, avec un très très bon son, Mackenzie, ici derrière. Dit Mackenzie, Billy Boys, ça te dit quelque chose quand Mackenzie,
1: hein? Bien sûr, on a pu le retrouver. Merci. Déjà aux apéros.
0: Voilà, allez. Je savais que t'allais faire le lien avec ça, c'est un truc de dingue. Hein.
1: Et alors un bon ami à notre résident Best aussi.
0: Exactement, et c'est avec son titre Après Galia.
2: Tout à fait.
0: Arpeggia.
1: La prononciation n'y est pas.
0: Ouais, bon, voilà. Très très bon morceau, et d'ailleurs, ouais, on a eu la chance de l'avoir à l'apéro wallon l'année passée.
1: D'ailleurs, en parlant un petit peu des apéros wallons cette année.
0: Je savais, de toute façon, j'ai dit que j'allais peut-être balancer un truc ce week-end.
1: Allez, on balance, voilà. Parce qu'il serait temps. Hein.
0: Bah, non, pas maintenant, je vais profiter de faire ça tout à l'heure à 20h. Okay. Écoute, non, allez, on va laisser un petit peu de suspense.
1: D'ailleurs, il faudrait remettre à jour aussi un petit peu l'événement, je trouve.
0: Ça va arriver, c'est prévu.
1: Normalement, ça se fait 6 mois avant.
0: Ouais, bah oui, mais ça va arriver. En tout cas, l'apéro wallon est bien.
1: Et
0: là.
1: Ça va être du lourd, on vous le dit déjà d'avance.
0: Ouais, c'est vrai.
1: Ah, moi, je sais tout.
0: Bah, peut-être un petit mot qu'on peut dire, c'est, allez, on va peut-être voyager à Chicago. Ça dit déjà un petit mot quand même.
1: Pour les connaisseurs, oui.
0: Ok, d'accord. Allez, ben soit, on passe à la courte page pub et puis on retourne du côté de Ronquière avec Céd et Clément pour nous faire vivre ce contrôle technique dans la dernière ligne droite parce que voilà, on va bien sûr vous découvrir les derniers numéros. Allez, enfin pas les derniers mais les premiers dans les plus petits numéros. Voilà. Allez, on passe à la pub et on revient juste après. N'oublie pas, on est toujours sur 95.fm, sur RadioExtremeX.be et aussi en direct sur Facebook. Donc voilà, on passe à la pub et on revient juste après. À tout de suite.
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1: Et oui, c'est le 20e rallye de la Haute-Seine qui a démarré et qui va démarrer surtout demain matin. Mais en tout cas, on est en plein cœur des contrôles techniques et ça y est, on est dans les plus petits numéros. On est avec, on va dire, un petit peu les plus gros pilotes du rallye qui sont là avec toi, Céd.
2: Oui, effectivement, on est toujours en direct donc sur le 95.1 sur Radio Extremix, en direct donc du contrôle technique de cette 20e édition du rallye de la Haute-Seine. Contrôle technique qui touche petit à petit à sa fin. On est vraiment avec les cadors de la division 4, avec donc les plus petits numéros, notamment la BMW M3 E46, la numéro 6 qui est en train d'être vérifiée ici au contrôle technique. Et on vous fait également des petites capsules vidéo que vous pourrez retrouver sur nos réseaux sociaux. Pensez-vous bien à vous hydrater, préparez-vous donc bien aussi pour la course de demain, parce qu'il va faire chaud dans les voitures, mais il va aussi faire chaud en spécial, n'est-ce pas Cédric?
3: Oh oui, on annonce presque 33 degrés demain, encore plus lundi. Ben bon, ça, lundi on sera plus au rallye. Ben si, on va nettoyer.
2: On sera au démontage là.
3: Lundi on nettoie les spéciales avec les brosses, avec Eddy on fait un petit tour, on nettoie, on balaye les spéciales. Et donc ça c'est pour lundi, mais on va avoir chaud.
2: Effectivement, on a déjà chaud. Heureusement, on est sous une petite tonnelle, donc c'est assez, assez sympathique à ce niveau-là. Et les contrôles techniques qui ont bien suivi, hein, franchement, que ça soit au niveau des historiques ou des modernes, ça a vraiment, vraiment bien tourné. On verra évidemment la liste ce soir, la liste des équipages inscrits et donc autorisés à prendre le départ demain, qui sera publiée sur le Sportiti aussi, hein, un canal pour suivre l'épreuve.
3: Oui, c'est vraiment un chouette canal, vraiment bien fait. L'application est bien faite, elle est très lisible et tout. N'hésitez pas à la télécharger. Et le code, c'est HTS 2026. Je vais y arriver.
2: Effectivement, HTS 2026, donc le code pour vous connecter.
3: Voilà.
2: Les voitures ici qui arrivent.
3: Les gros bras qui arrivent. Hein.
2: Oui, c'est vrai, effectivement. Elles se mettent en file avant de passer le contrôle technique. Au soleil, d'ailleurs, il doit déjà faire chaud là-dedans.
3: On va essayer d'avoir Monsieur Chartier, peut-être.
2: Effectivement, on va avoir la numéro 6 qui va avancer. On va avoir Jérémy qui va venir près de nous.
3: Allez, Jérémy. Ah,
2: alors, voilà, qui arrive, Jérémy Chartier, qu'on remercie d'ailleurs pour son soutien, qui est un des partenaires
3: tout à fait
2: de cette émission et de ce rallye. Bonjour, Jérémy. On se connaît d'ailleurs très bien avec Jérémy.

0: Rémi. Au départ, ici avec ta Subaru, c'est un retour pour cette Sub, hein?
1: Oui, ben cette année on a fait à nu avec.
0: Le plus beau des rallyes.
1: Je sais pas pourquoi tu dis ça.
0: Peut-être parce que je suis de là.
1: Mais oui, on a pu rouler depuis à nu avec. Donc on va se remettre en jambe quand même, tout doucement.
0: J'ai vraiment l'impression que il peut arriver n'importe quoi, tu resteras toujours très détendu et très zen.
1: Oui, ben de toute façon, on est là pour s'amuser. C'est le plus important.
0: C'est clair, toujours avec Cyrielle, toujours en couple, toujours à deux, dans la voiture comme dans la vie.
1: Oui, tout complet, on ne change rien.
0: Et le rallye, c'est aussi une manière de partager des choses. Je sais que ton beau-père est fort investi, que Jules, ton fils, vient tout le temps te voir.
1: Ah ben c'est pas un duo, c'est vraiment un quatuor complet. Voilà, c'est tous les quatre ou c'est rien.
0: Toujours avec le sourire, Jérémy Chartier. Donc merci à toi, Jérémy. Je te laisse retourner près de ta Subaru. Donc numéro 5 pour cet équipage franco-belge d'ailleurs, Jérémy Chartier et Cyrielle Le Berger.
2: Eh oui, franco-belge, c'est bien.
0: Oui, c'est vrai, effectivement. Jérémy qui devient des Ardennes françaises, pour être
2: Oui.
0: tout à fait précis.
2: Alors, ça prend un peu de temps avec la BMW. La BMW numéro 6, parce que
0: Oui.
2: c'est les papiers d'un autre pays, à mon avis, du coup, c'est un peu plus compliqué.
0: Oui, voilà, effectivement, les papiers qui vont être rendus, ces choses faites, on va pouvoir donc faire avancer cette BMW et maintenant passer au contrôle de la Subaru. Intéressant aussi hein, de voir les différents moyens. Je veux dire par là, la propulsion ici
2: Oui.
0: avec cette BM, 4 roues motrices pour la Subaru. Et on retrouvera
2: Et
0: une autre
2: Johnny,
0: propulsion avec la Porsche plus loin. Et on a eu bon nombre de tractions tout à l'heure, car on rappelle que les 4 roues motrices sont interdites en division de 3.
2: ouais, tout à fait, c'est sûr, c'est ça qui fait les catégories différentes. Sinon, tout le monde serait au même niveau. Bah, il y a le classement général, hein. On pourrait très bien avoir une petite qui vient titiller les grosses, mais c'est pour ça qu'il y a des catégories différentes.
0: Ouais, effectivement, donc on va les rappeler, hein. Il y a tout d'abord les historiques, où
2: Oui.
0: tu as les SR et les PH classiques.
2: D'ailleurs, c'est les premières qui passeront demain en spécial.
0: Ouais, effectivement, on a les divisions 4, donc c'est les plus grosses cylindrées, hein, les autos qu'on a devant nous, les plus récentes et les plus performantes. Et on a les divisions 1, 2 et 3, où on retrouve donc les voitures avec des pneus de série, des pneus conventionnels. On retrouve des propulsions et des tractions, mais pas de 4 roues motrices, comme je viens de le souligner. Il y a aussi des classes, hein, des classes en historique, en D4 et en D1-2-3. Les classes sont établies en fonction de la cylindrée moteur et du turbo. S'il y a un turbo, cela joue un coefficient, pour faire un petit peu des maths, et donc ça augmente la puissance de la voiture, et donc ça la fait passer dans une autre classe. La numéro 4 pour Johnny Van Zeebroeck et Nicky Van de Poel. On les avait vus à l'œuvre du côté du B-Short Claudie de Soal à Erquelines. Après un an d'absence, ils avaient repris la route des spéciales et donc les revoici ici à Braine-le-Comte, Johnny et Nicky. Johnny qu'on va essayer d'avoir à l'interview. Le voici donc avec sa Mitsubishi Lancer Evo 10. Bonjour Johnny. De retour à la compétition après Erquelines, comment ça s'était passé là-bas?
3: Ouais, on a eu un peu de soucis avec la voiture, un petit relais de 20 euros qui a déconné, et puis on a perdu beaucoup de temps. Finalement, on a résolu le problème et les 4 dernières spéciales étaient bonnes. Et voilà, on s'est amusé, on a appris un peu le rythme, donc on est à Braine, on est prêt.
0: Justement, sur un parcours que tu connais bien et que tu apprécies, hein.
3: Oui, et faut féliciter le président parce qu'il a fait un grand cru. J'adore vraiment le parcours. Il est toujours technique, il est toujours bon, mais ici, je trouve qu'il est super à faire.
0: Merci Johnny. En tout cas, je te laisse aller au contrôle technique. Donc, on salue également
3: Merci.
0: Niki, sa copilote. Mitsubishi Lancer Evo 10, la dernière arme de Mitsubishi. C'est donc la dernière évolution. Hein. On en a eu 10, de la première à la numéro 10, qui ont d'ailleurs marqué l'histoire du sport automobile, même au niveau mondial. Hein. On pense notamment à Tommy Mäkinen.
2: Ah oui. Alors on a une BMW, là c'est une voiture allemande, mais je ne sais pas si l'équipage.
0: Voiture allemande pour un équipage
2: Allemand,
0: allemand,
2: je crois.
0: le numéro 12 donc. celle de Christopher Inzman et Ramona Case BMW M3 E36. Donc c'est la génération d'avant. Dans les M3, on a eu E30, E36 et E46.
2: Oui.
0: Puis après, on en a encore eu d'autres. Hein. Évidemment, l'évolution s'est poursuivie. Mais ici, on a donc une BMW de deuxième génération. BMW M3 de deuxième génération.
2: Et on arrive dans les belles voitures. Hein. Pour ceux qui sont plus loin, vous pouvez nous suivre hein, sur radioextremix.be, Extremix TV et également sur nos réseaux sociaux. N'hésitez pas à nous suivre. C'est maintenant. Les gros bras du rallye de la Haute-Seine, du moins pour cette année, et ils sont là avec les belles voitures, et c'est maintenant. Si vous voulez les voir de tout près, n'hésitez pas à venir. Il y a de la place ici à Ronquière, il y a une belle pelouse, il y a une belle prairie, enfin voilà, donc il y a de la place, n'hésitez pas à venir nous voir. Et puis tous ceux qui nous regardent aussi, merci de nous suivre. Et c'est pas fini, il y a encore demain toute la journée.
0: Ah, on a déjà commencé fort le week-end hier avec la présentation des équipages régionaux. Il y avait déjà pas mal de monde dans le chapiteau. Ensuite, on a poursuivi aujourd'hui matin avec les vérifications administratives, donc tout ce qui était papier, etc. Le roadbook qui a été donné pour que les équipages puissent aller faire leur reconnaissance. Et donc aujourd'hui, après-midi, depuis 13h, le contrôle technique qui prend place ici au plan incliné de Ronquière, où se fera véritablement le centre névralgique de l'épreuve demain, où les équipages passeront devant moi sur ce podium. Et on a donc juste derrière la BMW la Porsche de Christian Guimain et voilà. David Segers.
2: Essayez d'avoir Christian.
0: Ouais, Christian ou David, voilà, qui vont pouvoir
2: si tu as le temps,
0: venir ici près de nous pour faire un petit mot, pour préfacer cette course de 120 km qui s'annonce donc demain.
2: Il est où, David?
0: Voilà, tu as réussi à avoir... Christian qui envoie la patate chaude à son copilote. Hein. Ce sera donc pour David Segers, copilote expérimenté. Voilà, le temps que les papiers se fassent. Bonjour David, de retour donc après Herculine et cette belle deuxième place. Est-ce que tu es en forme?
4: On est tous les deux en forme et super motivés et très contents d'être là en tout cas.
0: Un parcours, d'après toi, qui va être favorable ou défavorable à la Porsche?
4: Défavorable, mais même défavorable, je crois l'objectif déjà c'est terminé en premier lieu, prendre du plaisir. L'objectif premier que j'ai c'est minimum être deuxième.
0: C'est tout ce qu'on vous souhaite. En tout cas, merci à toi David, je te laisse retourner au papier. Donc copilote expérimenté de cette Porsche 991 GT3. Donc au niveau des Porsche, ben, on a eu 996, hein, dans ce qu'on connaît de manière plus récente en rallye, on a eu 996, 997. 991 comme cette Porsche, et on a aussi les toutes dernières à 992 qui sont véritablement des machines de guerre, comme on dit.
2: Oui, ça c'est les nouvelles, elles sont waouh.
0: Et d'ailleurs à Herculine, je passe le bonjour à Henri Petit hein, qu'on a vu tout à l'heure, et à toute son équipe. À Herculine, on avait 997, donc qui était la plus ancienne présente, 991 avec Christian Guimain et 992 avec Mélissa de Bacquereux, ah ouais, qui avait relevé le plateau avec sa présence, relevé la qualité de ce dernier.
2: Oui, bah là, t'avais toutes les générations des Porsche. Là, sont...
0: Ouais, effectivement, comme tu le dis, ça a été d'ailleurs une belle image à voir. Et ici, on est vraiment dans les derniers contrôles techniques avec d'ailleurs Christophe Verstal, le garage des Cossines, qui s'est offert... une cure de jouvence pour oui. Sa C3.
2: Oui, ouais, elle est belle. Hein. On va la montrer dans quelques instants. Parce qu'elle était toute blanche depuis 2 ans. Et voilà, il faut le budget aussi pour faire un working, comment on appelle ça?
0: Oui, effectivement. Et Christophe, c'est un retour à la compétition. Hein. Il avait roulé oui. Une Aspen Go où il avait subi de mémoire 2 crevaisons. Il avait dû arrêter l'épreuve de manière anticipée. Après malheureusement quelques mois d'absence, un petit souci de santé, Christophe est donc de retour en pleine forme pour le rallye sur cette terre. Rallye qui lui servira aussi de préparation en vue du Charlemagne où il sera dans 2 semaines. Rallye aussi pas très très loin de la frontière et qu'on suivra avec beaucoup d'intérêt.
2: Rallye prestigieux d'ailleurs aussi hein, le Charlemagne.
0: Oui, effectivement, Sébastien Loeb, Stéphane Lefebvre ont déjà annoncé leur présence et on vous invite vraiment à aller là-bas. Ce sera un rendez-vous incontournable du paysage rallystique français, également belge, on peut le dire, c'est tout près de la frontière.
2: Oui, oui.
0: Et il y a pas mal de Belges qui feront le déplacement, ce sera assez sympa à suivre à ce niveau-là.
2: Alors on aperçoit derrière l'équipage numéro 3, parce que Christophe Verstappen aura un peu de concurrence cette année, Bon, bien qu'il connaît peut-être le terrain ou pas, mais...
0: Ouais, effectivement, Christophe, victorieux à de nombreuses reprises ici. À...
2: Il faut encore arriver au bout, hein, pas sortir, pas avoir
0: oui,
2: de casse-moteur.
0: Oui, effectivement, tu as raison. On notera aussi hein, la C3 de Uwe Grob, qui habituellement est en Peugeot 208, mais ici, il l'a changé, changement de monture pour l'Allemand, donc avec cette Citroën C3 Rally 2. La BMW est restée pendant un long moment devant nous, mais elle va libérer le passage, la numéro 12, équipage 100% allemand. Et alors, je vais vous inviter à vraiment écouter le flat 6 de la Porsche qui va passer devant nous d'ici quelques instants maintenant. Christian Guimain, David Segers, Porsche 991, GT3 numéro 2.
2: Christian Guimain qui est un fidèle hein, du rallye de la Haute-Seine.
0: Il est
2: là depuis longtemps.
0: Et c'est toujours ça, le bruit de cette Porsche.
2: Alors, le bruit de cette Porsche, bah, malgré tout, ça reste mythique. Hein. Alors, vous allez vous dire pourquoi ils poussent les voitures, qu'est-ce qui se passe, elles sont en panne. Non, ça n'a rien à voir.
0: Ouais, non, effectivement, on les pousse pour économiser le démarreur. Alors, donc, ici, on a. La numéro 3 hein, qui va jouer la gagne en 4-15 également au niveau du classement général. Uwe Grob et Niklas Luther. Anglais, ouais, Uwe Grob. On va essayer de l'avoir.
5: Bonjour.
0: Voilà, Uwe Grob qui va aller donner les papiers. Welcome back here, Uwe. Danke.
2: On va essayer de les avoir au micro.
0: Voilà, on va essayer d'avoir Uwe Grob. Donc, et derrière, on aura évidemment le garagiste des Cossines, Christophe Verstappen, copiloté comme à l'habitude par son fidèle copilote Chris Botson. Donc,
2: alors voilà, si vous nous écoutez sur radioextremix.be, bah, vous êtes bien sur la radio. On chamboule nos programmes évidemment pour le rallye de la Haute-Seine. Et voilà, c'est. On essaye de faire radiophonique et tout, donc voilà.
0: Ah, on essaye de faire donc un mix de tout. Il y aura aussi quelques émissions prévues ce soir, je pense.
2: Oui, après il y aura le Top Dance. Et puis ce sera Club Dance édition spéciale ce soir avec 4 heures de mix. Ce sera tout à l'heure à partir de 20h. Alors ici, ben, on arrive vraiment dans les gros numéros. On a encore des voitures parce que les voitures, avant on avait une heure pour arriver au contrôle technique. Maintenant, on peut demander une dérogation pour arriver...
0: Ouais, c'est ça, un peu plus tard. On essaye de respecter au maximum, hein, mais voilà, on a une petite tolérance à ce niveau-là. Voilà, et donc, les voitures qui continuent
2: alors, voilà.
0: À venir ici, on va voir Uwe Grob. Uwe, welcome. Allez, on va le faire en anglais. Uwe, welcome back here. At Brent LeConte, new car for you. Yeah, it's gonna be different than the Peugeot.
6: Yes, thank you. Yes, the C3 is a newer production of the Stellantis, and this is in every area of the car very, very better as the 208.
0: What do you think of the stages? You know the stages? You do a rally everywhere, and why every year are you coming here?
6: Yes, we are in the Euro Rally Trophy, and this is a breath of Euro Rally Trophy, and it's very nice here. You have very fast stages and very competitive stages.
0: Yeah, Euro Group, thank you very much. Good luck for tomorrow. Thank you for coming here. Allez, Euro Group qui nous expliquait que. La C3 est fort différente de la 208, mais que ça reste une toute bonne voiture. Il dit, je fais l'Euro Rally Trophy, qui est un trophée qui parcourt plusieurs pays en Europe. Et le rallye de la Haute-Seine fait partie de ce championnat. Et le groupe qui me disait qu'il aime vraiment les spéciales, sont des belles spéciales, fort bosselées et également assez rapides.
2: Alors, il est là, hein.
0: Je le vois, Christophe Verstappen près de sa nouvelle monture. Voilà, Christophe.
2: On fait comme les grands. On fait comme les... Tu verras qu'on a fait comme les grands, on fait comme...
0: Et c'est bien, en plus, regarde, on a le garage Verstappen qui est représenté. Christophe, mais re-bienvenue à domicile, hein, finalement, comme chaque année, te voici au départ. Ton objectif, bah forcément la gagne, mais cette année-ci, il y a quand même une belle concurrence. Hein.
5: Oui, maintenant, on va voir un petit peu dans les deux premières spéciales, parce que de toute façon, ici, c'est un parcours vraiment très, très compliqué. Eddy nous a encore trouvé des tracés hard, c'est vraiment des très, très, très belles spéciales. Maintenant, je vais dire, on est venu ici bah, parce que c'est chez moi. Mais on va travailler beaucoup avec les réglages de la voiture parce que dans 3 semaines, on roule le Charlemagne. Et il y a quand même 4 mois que j'ai pu rouler. Donc, le temps de se remettre dedans.
0: Physiquement, ça va ?
5: Ouais, maintenant, bah ouais, j'ai eu un petit souci de santé. Mais maintenant, c'est passé. Donc, on remonte dans la voiture.
0: Et évidemment, l'événement du week-end, c'est forcément cette nouvelle déco. Avant, elle était toute blanche. Ici, une vraie cure de jouvence, on va dire.
5: Ouais, mais Eddy m'a dit qu'il ne voulait plus avoir de voiture blanche sur son affiche. Donc j'ai dû changer de couleur et c'est pour ça que je l'ai mis en orange.
2: Ah, tu vas nous mettre au défi pour l'affiche l'année prochaine, là.
0: Christophe, merci à toi. Je pense que je ne suis pas le seul à te souhaiter bon rallye demain. Il sera évidemment très suivi, comme toujours. Christophe Verstappen, Chris Botson, Citroën C3 Rallye 2, numéro 1.
2: Ouais. Et on peut regarder, vous pouvez voir hein, sur les réseaux, sur le live Facebook, sur Radio Extremix TV, bah, la nouvelle déco de la voiture. Et voilà, c'est... C'est bien.
0: Ouais, chouette. C'est assez voyant, un orange. Voiture qu'on ne voit pas tous les jours. D'ailleurs, hein, l'orange, c'est pas une couleur qui est fort utilisée dans le sport automobile.
2: De mémoire, en C3 orange, je sais pas s'il y en a une.
0: Il y en a déjà une, oui. C'était Davy Van Est. C'est Davy Van Est qui roulait avec des C3 orange. Tout orange, d'ailleurs. Sinon, il y a Maxime Potier aussi qui a roulé... Un orange, mais c'est un orange un peu plus mat. Ici, on est sur un orange un peu plus flash, on va dire. Ouais. Allez, on va arrêter nos discussions de mode. On va revenir donc au sport automobile pour laisser passer la C3 Rallye 2 numéro 1 et candidat à leur succession, Christophe Verstappen et Chris Botson. Le contrôle technique qui se poursuit, qui se termine tout doucement. On va refaire un saut en division 1, 2, 3 avec Sophie Lallemand et David Despré, donc avec la Swift. On retrouvera en 2-4. On a eu une division 4, une division 2-3. On repart au niveau de l'historique pour la famille Glaude présente avec 3 voitures. On a tout d'abord Christian et Anne avec la 263, voiture engagée en PH classique.
2: Et ça, c'est des Volvo alors, hein ?
0: Oui, c'est ça.
2: Elles sont fort en hauteur, je trouve. Elles sont fort belles.
0: Elles sont fort belles, effectivement. Des habitués, hein, des... Rallye dans la région. Il a quand même fallu faire quelques kilomètres pour venir. On est vers les 2 heures de route, plus ou moins. Avec Christian et Anne, donc, qui précèdent Guillaume Glaude et Bastien Allard, numéro 264. Deuxième voiture de la famille. Et derrière, la voiture qui est poussée, c'est la 106 d'Alison Enro et Chloé Wilmet, équipage 100% féminin. Cédric, pour la petite histoire d'ailleurs, Alison est la compagne de Guillaume et oui. Chloé la compagne de Bastien.
2: Ah ok, d'accord.
0: Donc tu vois que ça roule en famille, hein. Ils sont venus ici avec 3 voitures.
2: Vraiment, à mon avis, il doit y avoir un beau camping autour de ça.
0: Effectivement, une belle assistance et ils savent toujours mettre l'ambiance comme à chaque fois dans les rallyes luxembourgeois.
2: Alors, il y en a une couleur bleue et jaune, ceux qui ne nous voient pas. Je pense que les voitures sont fort montées parce que le rallye de la Haute-Seine est un peu fort bosselé avec des rues fort bombées. Donc, à mon avis, je pense qu'ils ont monté les suspensions.
0: Ouais, effectivement, et c'est assez. On a l'habitude d'avoir des Volvo qui sont un peu plus hautes. C'est les voitures qu'on voit plus trop. Hein. On a Bernard Lamy aussi qui en a une. Il y a la famille Glaude. Et je pense qu'en Belgique, il y en a encore une ou deux en Flandre, mais ça devient vraiment assez rare. Et ce qui est compliqué aussi, c'est au niveau des pièces. Hein, l'as vu.
2: Oui.
0: Ouais, tu l'as vu depuis le début du contrôle technique et tu le vois chaque année. Des escortes, on en a beaucoup, des BM.
2: Oui.
0: Ah, forcément, c'est des voitures où tu trouves plus facilement les pièces. Ah, il faut dire aussi, niveau aérodynamisme, c'est pas un niveau design, c'est pas ce qu'il y a de plus aéro. Hein,
2: on va pas c'est, clair, hein. C'est très carré.
0: Ah, c'est très carré, c'est très imposant aussi.
2: Et ça doit être lourd.
0: Du côté de Brent, t'as des fois des routes qui sont assez étroites. Il faut que ça passe, quoi. Hein.
2: Ouais, ça c'est clair. Ouais. Et donc, du coup, ben, ici, ils sont en catégorie historique ou SR ?
0: En PH classique.
2: PH classique, voilà. Et donc, du coup, à mon avis, il y a une dérogation pour passer plus tard dans la journée. C'est pour ça qu'ils passent maintenant.
0: Oui, voilà. Ici, on est vraiment vers les toutes dernières voitures. Hein, donc, va tout doucement prendre congé de vous, chers auditeurs, et oui. On peut déjà tout doucement donner rendez-vous demain au public. Hein.
2: Ah oui, puisque demain, ce sera normalement, le départ ici, c'est à 7h52, je crois.
0: Oui, c'est ça.
2: Et alors, la première spéciale à 8h08 de mémoire, je suis pas sûr, mais voilà.
0: C'est ça, oui.
2: J'ai pas mon pense-tête, tu vois. Donc du coup, après, premier départ pour la première spéciale qui se trouve, pour ceux qui connaissent la région, dans le zoning de Braine-Soigny, le départ se fait là. Et puis la deuxième spéciale, c'est un peu un remake entre la spéciale du cimetière et de Steinkerque, où on passe notamment du côté de la Choque et du Calvaire. Et cette spéciale-là, ben, un peu modifiée, on passe dans un endroit où on n'est jamais passé. C'est rare, mais voilà. Et puis, il y a cette nouvelle spéciale de Senef, juste ici à côté de la tour de Ronquière. Et donc, du coup, ben, voilà, demain soir pour le final, ce sera de mieux, en fait, hein, puisque l'arrivée est juste là à côté. Le grand gagnant, ben voilà, ce sera bien.
0: C'est vrai qu'on sera vraiment tout prêt pour revenir ici. Hein. Ça va d'ailleurs me permettre de faire la navette, comme on dit, oui, d'être à l'arrivée de cette spéciale numéro 3 et ensuite de revenir animer ici au chapiteau. Ça va être une longue journée pour toute l'équipe. Hein.
2: C'est vrai, et en soi, ça me fait rire parce que dans l'histoire, c'est que la spéciale est juste à côté. Et s'il doit arriver à l'arrivée, il doit viser la tour, en fait. Va vers la tour.
0: Oui, effectivement, oui. C'est un peu le point de repère, hein, finalement.
2: C'est le point de repère.
0: Ouais, la tour, le plan incliné. D'ailleurs, avec la tour. J'ai pu découvrir ça hier, c'est très beau le soir. On parle de tourisme aussi. Hein.
2: Ce soir, vous pourrez le voir aussi, jeu de lumière sur la tour. Ce sera ce soir quand il commencera à faire noir. Voilà, donc on a les dernières, je pense, pour aujourd'hui du moins, parce qu'il y a des dérogations pour demain matin, peut-être.
0: Oui, il y a encore des petits contrôles, encore 5 demain matin, c'est ça voitures. Ouais. Non, encore 5 voitures, voilà, on entend encore,
2: okay.
0: Encore 5 voitures maintenant, mais effectivement, il y a encore une petite permanence qui se fait demain matin, l'occasion, s'il y avait des petits soucis, tu vois, de repasser demain matin, où ça arrive des équipages qui, par exemple, la semaine prochaine, on roule à Sombref,
2: oui.
0: Eh bien, c'est Ypres le même week-end. Donc à Ypres, juste. Du coup, le vendredi, samedi, il y a des équipages qui roulent à Sombref aussi. Donc, pas possible d'être au contrôle technique le samedi.
2: Oui.
0: Donc, il y a une permanence le dimanche matin, où les voitures qui ont roulé passent au contrôle technique dimanche matin. Et donc voilà, comme ça, elles peuvent prendre le départ parce que les voitures, même si elles ont roulé les deux jours qui précèdent, ne peuvent pas prendre le départ sans passer devant les contrôleurs et le contrôle technique.
2: Eh oui, c'est clair, c'est la règle, c'est comme ça. Voilà, donc en tout cas, en radio, on va tout simplement faire une petite pause. On reviendra juste après pour dire au revoir et à demain, entre guillemets.
0: Okay.
2: On va faire une petite pause musicale et on revient juste après en fonction des 5 derniers qui doivent encore arriver ici au pied de la tour de Ronquière.
7: Ok, merci à toi Céd et merci à Clément. Clément, bah, à demain, bisous. Et nous on se retrouve d'ici quelques instants, on va s'écouter un petit morceau musical et on revient ici bien sûr en direct de Ronquière et surtout au studio Radio Extreme X. On passe à la suite et on va s'écouter une nouveauté. Et c'est quoi la nouveauté? Vous allez découvrir ça d'ici quelques instants, on en reparle juste après, c'est parti.
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2: Allez, on connaît bien aussi l'artiste hein, de ce morceau-là, c'est Bartrive avec son titre One Play. Hein. Je pense que c'est toi, tu connais bien ça. Hein. Hein, ça te dit.
3: Bah oui.
2: Allez, en tout cas, on va sur ce très très bon morceau, tout doucement se quitter pour se donner rendez-vous demain, en tout cas pour Ronquière, oui. À partir de 8h.
3: Ben voilà, donc là on arrive à la fin des contrôles techniques, c'est la dernière voiture devant nous. Et donc, on se donne rendez-vous demain dès 8h sur radioextramix.be pour suivre le rallye de la Haute-Seine. Il y aura le départ ici au centre du rallye, au podium. Et puis, on aura tout simplement donc le départ ici au podium demain dès 8h, enfin 7h52. Et puis, le départ dans les premières spéciales à vivre tout simplement sur radioextramix.be et brainautoclub.be. Clément ?
2: Ouais. Ouais. Clément ne passe pas en Radio 7.
3: Attends, pas.
2: C'est pas grave, c'est du direct.
3: Hein. Oui, voilà.
2: Ah, là, ça y est.
4: Du matin.
3: Ouais, là, on t'entendait pas, mais non, on t'entend.
4: Ah, pardon, là, on
3: est alerte orange.
4: Là, on m'entend.
3: Oh, oui.
4: Et donc voilà, on va dire aux gens de faire attention, de bien se protéger demain, évidemment, et notamment aux orages hein, qui pourraient un peu venir perturber cela. Évidemment, on ne le souhaite pas, mais on espère que tout va bien se dérouler pour cette 20e édition.
3: On va faire
4: une belle fête demain soir, parce que je pense que cette édition promet beaucoup.
3: Oui, voilà, en tout cas... On vous donne rendez-vous demain et soyez prudents, en tout cas demain en spécial, ce soir aussi, parce qu'à mon avis, on a des zones d'orage qui vont arriver, on va essayer de tout attacher ici pour rien qu'il s'envole. Voilà. Et en tout cas, on vous donne rendez-vous demain, quoi qu'il en soit, même s'il pleut, le rallye, il sera.
4: C'est clair. Excellente soirée à tous et à toutes. Protégez-vous bien la chaleur, faites attention à vous et on se retrouve demain en grande forme sur le 95.1, sur la page Facebook de Radio Extreme X, sur la page Facebook. Rallye de la Haute-Seine, bref, on va vivre cette 20e édition du début jusqu'à la fin.
3: Voilà Minix, demain, et enfin demain, tout de suite sur Radio Extramix avec le Top Dance dans moins d'une heure.
2: Ouais, dans une heure. Hein.
3: Dans une heure. Voilà. En attendant, je vous laisse avec Minix, il va gérer la radio pendant une heure.
2: Ah, exactement, avec mon acolyte du jour, Billy Boys. Demain, on aura une autre équipe avec moi. C'est un peu la chaise musicale en studio. Ouais. Hein. Donc, voilà.
3: Bah oui, la chaise musicale du studio.
2: Merci à toi, Céd. On va te laisser. Nous, on va un petit peu continuer, Billy Boys, avant de partir à la suite. Billy Boys, tu prends un micro.
5: Bien sûr, on va continuer.
2: T'as pas pris de casque en plus,
5: n'hésitez pas à nous écouter sur le 95.fm ouais. aussi. Hein.
2: Ah, exactement. Allez, Céd, à bientôt. À demain.
6: À tout à l'heure pour le Top Dance.
2: Ah, exactement, à tout à l'heure pour le Top Dance. Hein. Donc voilà, nous on continue donc sur Radio Extreme X, Billy Boys. On avait le titre il y a quelques instants, juste avant de passer avec
5: Céd.
2: De Bartrive. Et je te propose qu'on se le remette, t'es d'accord ou pas?
5: Bah écoute, on y va.
2: On se le remet? Allez, alors, on va se le mettre pour se faire plaisir. Et justement, pour terminer ce contrôle technique, on va mettre un petit peu l'ambiance sous le chapiteau. C'est parti les amis, et on s'écoute ça. Et on revient juste après.
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0: Allez, très très bon morceau hein, sur Radio Extreme X. Bon, on va
1: excellent.
0: Excellent, t'aimes bien, t'aimes bien.
1: J'aime bien, j'aime bien.
0: Allez, ben on va passer donc à la suite d'ici quelques instants. Mais tout d'abord, on va quand même parler des prochains événements, Billy Box.
1: On va quand même faire un petit, ouais.
0: Voilà, on va profiter d'avoir la bande pour nous. On remercie d'ailleurs toute l'équipe de Ronquière, les techniciens qui ont contribué à cet effort et à ce direct qui s'est super bien déroulé. Donc je remercie toutes mes équipes qui sont en place. Donc voilà, merci aussi aux bénévoles qui ont été là hier, notamment à Mathieu, Benoît et Geoffrey qui étaient là-bas présents. Et alors on remercie Jérém, hein, très bon technicien qui était sur place avec Céd aujourd'hui cet après-midi pour que tout se déroule bien. Et
1: merci, il était aussi au taquet.
0: Clément, voilà, voilà, exactement. Alors, je parlais justement tout à l'heure, juste avant, de la chaise musicale. Ben ouais, c'est très simple. Aujourd'hui, Billy Boy, je te remercie d'être avec moi. Donc voilà, tu restes jusque tout à l'heure, minuit. Ben
1: jusque
0: ouais,
1: minuit.
0: Ouais, vous allez dire, ouais, jusque minuit. Ben oui, parce que après, on va donc dans une heure retrouver le top dance de Céd. Donc voilà, il sera là pour nous faire son top dance de 18 à 20h et puis de 20h à minuit, j'aurai le plaisir de vous présenter Club Dance. Ah bah oui, Club Dance avec une édition un peu plus particulière qui sera beaucoup plus longue, mais qu'on va retrouver le set de Get Naked de 20 à 21, 21-22 Yako qui sera là en direct, 22-23h Dice Storm et 23h minuit. Ah ouais, le set de l'unique Billy Boys qui sera là tout à l'heure.
1: Évidemment.
0: Donc à 23h. Donc voilà. Alors justement, demain, pour vous faire vivre ce rallye de la Haute-Seine, de fond en comble, du début jusqu'à la fin, j'aurai le plaisir d'accueillir comme consultant et bien sûr présentateur de Radio Extreme X depuis maintenant quelques années. Bon, on voit un peu moins, mais il est encore là de temps en temps dans les événements. C'est B-Rice qui sera parmi nous. Et alors, on aura aussi comme consultant musical et animation avec moi-même au micro. On aura Biff aussi qui sera de retour avec moi demain. Biff qui n'était pas présent aujourd'hui, mais juste après dans l'heure, on va essayer de le contacter parce qu'il va du côté de Mons à une soirée qui se passe à la gare de Mons. Je sais pas si t'en as entendu parler, Billy Boys. Je prendrai un petit peu plus d'informations tout à l'heure, mais c'est une grosse soirée quand même avec le club Vision Room. Donc il y a apparemment les Bad Brothers qui y jouent, qui s'y reproduisent. D'ailleurs, les Bad Brothers, petit mot que je peux dire, c'est que les Bad Brothers seront présents à l'Apéro Wallon au mois de septembre. Okay. Voilà, ça c'est déjà une belle annonce hein. Et j'ai dit un truc tout à l'heure aussi hein. Donc les Bad Brothers seront avec nous au mois de septembre à l'Apéro Wallon le vendredi. Et en tout cas je peux vous dire qu'il y a pas mal de surprises tout le week-end.
1: On aura du Chicago aussi
0: ouais. Et alors en fait c'est très simple. Voilà, encore un autre truc, c'est que ça va se dérouler sur deux jours les amis. Voilà, l'apéro,
1: c'est ça.
0: L'apéro en deux jours. Donc ça va être quelque chose.
1: Du côté de voilà. L'ancienne gare de Rebec, les amis.
0: Voilà, ça c'est vrai. Ça aussi tu peux le dire. On balance tout ton connu.
1: Voilà. Ouais.
0: De toute façon, l'événement va bientôt débarquer. Donc les informations aussi. Allez, on retourne en musique. T'as une envie particulière d'écouter quelque chose
1: Bah écoute, pour le moment, je suis un petit peu inspiré par la minimale. Tu as un petit morceau de minimale.
0: Oh, comme ça, là, sous la main.
1: Ah, tu m'as demandé, je te le dis. Hein.
0: Ah, c'est un peu compliqué. Attends, j'ai essayé de chercher, mais compliqué. Attends.
1: Ou sinon, mets ce que t'as sous la main.
0: Non, je vais essayer, vas-y, tu peux combler en attendant. Je vais trouver, t'inquiète.
1: Ah bah, voilà. Ouais. N'hésitez pas donc à rester à l'antenne, donc que ça soit sur Facebook, sur le site de Radio Extreme X du Brain Auto Club et évidemment l'FM. Donc jusque minuit, je pense que c'est jusque minuit donc l'FM hein.
0: Ouais non c'est jusque demain soir.
1: Ah oui, donc ça reste, donc il y aura donc la radio qui tournera toute la nuit sur le 95.fm. Donc restez donc à l'écoute. Si vous n'êtes pas dans votre voiture, n'hésitez pas à rester sur le site web ou Brain Auto Club également. Et nous écouter jusque minuit hein. On va faire une bonne petite émission de 4 heures donc qui différencie de d'habitude de Club Dance qui se déroule de 20h à 22h normalement. Et maintenant ce week-end aujourd'hui
0: on a prolongé hein.
1: Voilà, ça sera jusque minuit les amis. Voilà, n'hésitez pas à nous écouter si vous restez donc du côté de Ronquière ou n'importe où, même chez vous avec un petit barbecue, des cocktails ou une citronnade. voilà, donc je sais pas, Mini.
0: Ouais, c'est compliqué de te trouver ça comme ça. Allez, c'est bon, j'en ai trouvé. Hein. On va s'écouter ça. Allez, bon, c'est carrément une surprise. On va s'écouter Boris Berchka avec Butterfly.
1: Ok, c'est parti.
0: Ouais, bon, je ne sais pas ce que ça va donner, hein. On va voir.
1: Il ne sait pas.
0: Allez, on passe à la suite, on revient juste après, à tout de suite.
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0: Allez, toujours sur Radio Extra Mix, 95.fm, et oui, on est toujours là en direct, hein, et jusque 18h ensemble, on va aller jusqu'au Top Dance, et puis après, à 18h, on laissera place à Ced avec son Top Dance jusque 20h. Allez, on passe à la suite avec une nouvelle.
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0: Allez, Radio Extremix, il est 17h02.

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Allez, toujours sur Radio Extreme X, c'est Vinix avec vous, 17h34, on est toujours ensemble ici dans le studio de Radio Extreme X. C'est pas fini, on est encore ensemble jusqu'à minuit, comme vous le savez. On aura juste une toute petite pause avec le Top Dance de Ced de 18 à 20h. Bah oui, il sera là pour nous faire son Top Dance. Et on se retrouve tout à l'heure à partir de 20h pour vivre Club Dance ensemble jusqu'à minuit. Club Dance spécial 95.1 FM, et bah oui, comme ça on sera en direct bien sûr. Sur 95.1 et pour vous faire vivre un petit peu ce qui se passe toute l'année sur du Extreme X. Allez, on continue en musique avec Kid Noise avec Do New Know. Et après, on va vous parler d'événements. On va vous parler aussi d'un événement qui se déroule du côté de Mons. On va prendre un peu la température avec notre ami Biff. Allez, restez connectés, c'est Minix avec vous. On est ensemble jusqu'à 18h.

0: Allez, toujours sur Radio Extreme X, c'était Kit Noise. Hein. Bah oui, très très bon morceau de Kit Noise. Allez, on passe bien sûr à la suite d'ici quelques instants avec la courte page de pub. Tout doucement, le Top Dance pointe le bout de son nez. Et bah, bien sûr, juste avant, comme je vous ai promis tout à l'heure, qu'on allait parler tout simplement un peu autre chose que ce qu'on parle de rallye depuis tout à l'heure. Bah oui, on va vous parler bien sûr. On va vous parler un petit peu de musique et surtout d'événements, hein, tu vois. Donc on doit discuter en studio et Billy Boy s'il se dit pas, non, je prends ta micro, je vais l'aider à parler, non, laisse bien dans le caca, comme on dit.
1: Je suis là, je suis là.
0: Donc alors on va, ce soir apparemment et ce week-end, c'est pas apparemment, c'est certain, c'est les fêtes de la musique, Billy Boy.
1: Oui, en France surtout, il y a beaucoup d'événements.
0: Il y a aussi beaucoup en Belgique, hein.
1: Ouais.
0: Apparemment, de ce que j'ai cru comprendre, notre ami Damji a beaucoup de dates ce soir. Il doit faire entre 5 à 8 places, ce qu'il m'a dit. Donc,
1: 5 à 8 places
0: ce qu'il m'a dit.
1: Il va commencer maintenant alors.
0: Ah, je sais pas comment il va faire, mais en tout cas, il en a quelques-unes. C'est ce qu'il m'a dit. Donc, big up à toi, Damien, si tu nous écoutes. On le retrouvera très prochainement dans des prochaines éditions de Club Dance. Bah oui, c'est donc en fait Damien, c'est Damji en fait, hein, qui est résident Club Dance. Alors Billy Boy,
1: on
0: voit
1: on
0: par
1: peut retrouver Triptyque aussi du côté du nord de la France.
0: Hein, ouais, exactement.
1: Pour la fête de la musique.
0: Donc et Triptyque qui fait Triptyque non, c'est The Roost, c'est Ares qui fait le tour de l'Europe.
1: Oui, voilà. Lui il est en Suède en ce moment.
0: Voilà. Et alors donc Triptyque est parti dans le sud, c'est ça que tu me dis, hein.
1: Dans le nord de la France.
0: Dans le nord de la France, ok. Alors comme je vois, il y a quand même pas mal d'events qui arrivent tout doucement, en grands pas. Il y a justement le Ride Léotène ce week-end, mais il y a aussi en même temps il y a la Plisse Toubière du côté d'Anguien. Donc c'est la 11e édition de la fête de la bière en Guin, c'est ce week-end, avec apparemment il y aurait le groupe Awissa aussi qui s'y présente. Donc voilà.
1: Et il y a un événement aussi particulier.
0: Oui.
1: C'est la campagne Bob aussi. Hein. Ce week-end il y a
0: pas mal de contrôles.
1: Pas mal de contrôles. Exactement.
0: Faites attention, ouais, et attention.
1: Je pense que c'est fait exprès. Hein.
0: Ouais. Et alors on rappelle quand même à tous les pilotes, respectez bien les limitations de vitesse. Ne faites pas encore le rallye aujourd'hui. Le rallye ça commence demain à 8h, mais pas aujourd'hui. Surtout
1: exact.
0: Pas ce soir. Voilà, parce que la police est là pour verbaliser. Respecter le code de la route, c'est très très important. D'ailleurs, je pense qu'on l'a pas assez répété aujourd'hui, mais respecter les règles et surtout le code de la route, parce que sinon vous allez être sanctionné dans tous les cas. Donc voilà, et même peut-être exclu du rallye aussi, ça peut arriver.
1: Ça serait bête.
0: C'est déjà arrivé aussi, donc voilà. Alors, il y a pas mal d'événements aussi. Il y a un événement du côté de la gare de Mons avec le club Vision Room pour la fête de la musique. Donc ça se passe juste devant la gare. Où ce qu'il n'y a pas très très longtemps, ils avaient aussi invité un très gros guest aussi. Donc voilà.
1: Ouais, ça c'était Hangar qui organisait. Hein.
0: Ouais. Et alors, t'as été aussi il n'y a pas longtemps, toi Billy Boys, du côté de Bruxelles
1: Oui, il y a deux semaines. Il y avait donc au parc du cinquantenaire l'événement Anima.
0: Ouais.
1: Voilà, c'est un peu plus commercial.
0: C'était bien.
1: C'était pas mal, ouais. Franchement, le show, le visuel, enfin le. Pyrotechnique était vraiment incroyable avec les écrans avec son thème grec petit peu avec le parc du cinquantenaire ça franchement ça se mariait très très bien.
0: Ok donc voilà. Alors il y a pas mal de festivals qui arrivent tout doucement vu qu'on arrive fin juin début juillet. Bah il y a Tour Festival qui va bientôt démarrer et alors Tomorrowland aussi prochainement, est-ce que tu vas dans l'un des deux ou pas du tout?
1: Non, pas du tout. On a essayé d'avoir des places hein, comme chaque année, mais une année on en a, une année on n'en a pas, c'est aléatoire.
0: C'est pas facile hein, d'avoir des places
1: non,
0: pour Tomorrowland.
1: Tout à fait, ou alors on sait en avoir. Hein. Après il y a la plateforme comme Viagogo,
0: ouais.
1: À 300€ la journée.
0: Ouais, ça c'est pas...
1: Non, ouais. Sinon, du côté de la Hollande peut-être, voilà... La Hollande, c'est pas mal aussi. Il y a des festivals qui sont pas mal. Après, ça dépend le type et le style de musique qu'on a envie d'écouter. Hein.
0: Bah oui, voilà, il y en a pour tous les goûts.
1: Voilà, exactement.
0: Allez, bon, on laisse place à la musique et on revient surtout juste après la courte page de pub qu'on va vous passer maintenant. N'oubliez pas, on est ensemble jusqu'à 18h et après, c'est le Top Dance The Set qui arrive de 18h à 20h. B-Boy, on passe à la pub et on revient juste après en musique.
1: C'est parti.
0: T'es d'accord ? Allez, c'est parti, on y va.
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0: Allez, toujours Mini Xec, vous sur Radio Extreme X, 17h59. Je laisse place au Top Dance de Céd et nous on se retrouve bien sûr tout à l'heure à 20h. Bonne écoute et bon Top Dance. Céd, à tout de suite. Et nous on se retrouve bien sûr tout à l'heure à 20h.
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0: Radio Extreme X, il est 18h et bienvenue dans le Top Dance, le classement des meilleurs sons dance du moment. On commence tout de suite avec le numéro 30 et c'est une nouveauté. C'est le nouveau Tiesto avec tout simplement son titre Don't Slow Your Hits avec notamment Olivia Sebastianelli sur radioextremex.be. Et oui, c'est parti pour le classement du Top Dance, c'est maintenant.
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CV Tonight sur RadioExtraMix.be, c'est Jennifer Lopez et David Guetta. Et ouais, ils sont ensemble pour ce morceau sur RadioExtraMix.be. Et oui, on est dans ce classement du Top Dance, évidemment, comme chaque samedi de 18 à 20h sur RadioExtraMix.be. C'est comme ça tous les samedis. Et oui, on est au milieu du week-end. Vous êtes peut-être au bord du barbecue, à côté du barbecue et au bord de la piscine, on sait jamais, voilà. Donc voilà. En attendant, on vous accompagne ce soir pour tout simplement club dance, ce sera après, mais il y aura tout simplement c'est le top dance là maintenant. Et donc on va tout simplement parcourir ce classement du numéro 30 jusqu'au numéro 1. Ce sera juste avant Club Dance tout à l'heure et Club Dance à partir de 20h évidemment comme chaque samedi. Et puis Club Dance la suite, ce sera à partir de 22h. Alors on est dans le classement des meilleurs sons dance. On vient de commencer avec les 3 premiers de ce classement. On avait tout à l'heure le numéro 30 en nouveauté, le nouveau Tiesto avec Olivia Sebastianelli. Il y aura avec le titre Don't Lose You Wait. Numéro 29, sa chute de... là, c'est carrément 7 places pour Lost Frequency et Nathan Nicklaus pour le titre So Much Body. Numéro 28, c'était les Chainsmokers avec le titre Echo. Et le numéro 27, qu'on vient de s'entendre, Jennifer Lopez, David Guetta pour le titre Save Me Tonight, qui ont mis le feu d'ailleurs au Stade de France, c'était jeudi soir dernier. David Guetta qui organise des concerts au Stade de France, là, c'est ce week-end. Et jeudi soir, Jennifer Lopez a fait la surprise à David Guetta d'être en live avec lui sur la scène. Et c'était donc jeudi soir, allez voir ça sur les réseaux, vous allez voir ça très facilement, vous tapez Jennifer Lopez, David Guetta, vous allez tomber dessus. Voilà, sinon on est dans le classement, comment faire pour nous écouter? Il y a une seule application, c'est l'application Radio Player. Elle est disponible sur l'App Store et sur le Play Store. Et sinon, il y a le site Écoutez vos oreilles, c'est nouveau, c'est pour la radio numérique. Et n'hésitez pas à aller checker ça sur le site radioextremix.be. Il y a tous les liens en dessous. Donc voilà, n'hésitez pas. On est parti dans ce classement du Top Dance. On arrive juste après la pub avec le numéro 26, c'est John Smith et Chase of Blue. C'est une chute de

0: 12 places, c'est une fameuse gamelle pour lui aujourd'hui. Donc voilà, on s'écoute et ça arrive juste après la courte page de pub sur votre radio et uniquement sur radioextremix.be. A tout de suite.
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1: Bonjour à tous et bienvenue dans l'agenda. 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Alors on débute cet agenda avec des événements Radio Extremix et il y en a quelques-uns en ce moment. Et ici on commence tout de suite avec tout simplement le 20e rallye de la Haute-Seine. Et oui, on y est, ça y est, c'est maintenant. Et donc du coup, c'est donc la 20e édition de ce rallye de la Haute-Seine qui a lieu dans la région de la Haute-Seine, tout simplement. Ça commence tout simplement vendredi. Le vendredi pour la soirée des 20 ans. C'est tout simplement sous chapiteau au pied du plan incliné de Ronquières, parce qu'attention, le centre du rallye est toujours à Ronquières, au pied du plan incliné, puisque la grande place de Braine-le-Comte est toujours en travaux. Donc voilà. Alors, sous chapiteau là-bas, il y aura la soirée du vendredi, soirée années 80, avec DJ Pass aux commandes des plateaux. Ça, ce sera pour vendredi avec présentation des équipages et du rallye et des spéciales. Donc voilà, ça, ce sera pour vendredi. Le samedi, ça commence dès 9h avec des contrôles administratifs pour les équipages. Dès 9h également, le début des reconnaissances dans les spéciales du rallye de la Haute-Seine. D'ailleurs, petit message pour les pilotes et copilotes, évidemment, toutes ces reconnaissances seront bien évidemment en règle avec le code de la route. Donc voilà, n'hésitez pas à faire attention tout au long des reconnaissances. Et en plus de ça, la marée-chaussée sera en sens inverse. Voilà, tout simplement pour contrôler tout ça. Ça, ce sera donc samedi dès 9h dans les spéciales. Et puis, le rendez-vous du grand public, ce sera tout simplement samedi à 13h pour les contrôles techniques des voitures. Venez voir les bolides de tout près là-bas, sous le chapiteau au pied du plan incliné, à partir de 13h. Alors, ça commence avec les grands numéros et puis les petits numéros sur la fin. Ça, c'est une théorie parce que certains équipages peuvent avoir une dérogation pour passer à une heure bien précise s'ils ont des choses à faire. Voilà. En attendant, les contrôles techniques, c'est à partir de 13h jusqu'à 18h. Et puis, ça continuera le dimanche avec le grand départ à 8h des 4 boucles de 3 spéciales. Alors, le départ se fait à 8h de la Tour de Ronquières. Et puis, direction la région de la Haute-Seine pour les 3 spéciales. Donc, les 4 boucles, c'est-à-dire 3 spéciales qu'on fait 4 fois. Et donc, du coup, tout ça, ce sera en direct sur radioextremix.be, puisque Radio Extremix met les petits plats dans les grands, puisqu'on débarque sur le 95.fm tout au long du week-end pour vous faire vivre le rallye comme si vous y étiez. Le samedi, on aura les contrôles techniques en direct de Ronquières, et puis on aura le dimanche, il y aura des directs un peu partout. Il y aura des directs de Ronquières au podium, et il y aura des directs au TRC de chaque spécial pour tout simplement avoir les sensations des pilotes et les temps aussi pour avoir tout simplement un suivi du rallye de la Haute-Seine. Ce sera donc à vivre sur radioextremix.be, 95.1 FM et brainautoclub.be. Donc voilà, ça c'est les 3 sites à faire. 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Voilà, encore en tout cas 95.fm tout au long du week-end pour ce 20e édition du rallye de la Haute-Seine, un rallye qui compte pour le championnat ASAF, la fédération Wallonie-Bruxelles du Hainaut. Il y aura la participation du Prof Historique et de l'Euro Rallye Trophy. Donc voilà, n'hésitez pas, et on remercie déjà les sponsors du rallye et de Radio Extremix également pour tout simplement cette 20e édition. Il y aura notamment le garage Verstan du côté des Cossines. On peut aussi remercier B-Rice Bike, AVS Car, M Garage AMS à Inuyer, Ultuis. Il y aura aussi la menuiserie de roues, les établissements Sebati et Bureautique 2000, le garage BLC Motors 14 à Braine-le-Comte. Donc voilà, merci encore à eux pour pouvoir réaliser tout ça du côté du rallye de la Haute-Seine. Voilà, en attendant, on va continuer avec les autres événements. Sachez que la semaine prochaine, le week-end prochain, ce sera tout simplement la braderie brocante de Rebec. Ce sera du 26 au 29 juin. Le 26, vendredi, c'est déjà l'ouverture de la Ducasse sur la Grand Place de Rebec. Ça, ce sera donc vendredi. Il y aura donc samedi, parce qu'attention, c'est un week-end spécial aux couleurs de l'Italie, puisque Rebec est en jumelage avec la ville de Monghidoro en Italie. Et donc, du coup, les Italiens seront à Rebec tout au long du week-end de la braderie. Donc, vendredi, ouverture de la Ducasse. Samedi, il y aura une soirée karaoké belgo-italienne du côté de la salle communale de Quenast dès 20h. Et puis, dimanche, c'est la braderie brocante dans le centre de Rebec dès 7h du mat avec la brocante, mais également un concert de la Royal Harmony devant le moulin. Ce sera donc dès 11h et donc n'hésitez pas à venir voir ça. C'est du côté de Rebec et la Ducasse, elle continue également lundi soir. Donc voilà. Et en plus de ça, parmi tout ça, il y aura des matchs des Diables aussi en même temps. Donc ce sera samedi matin du côté du Café du Cercle. N'hésitez pas, ce sera très tôt, ce sera 5h. Voilà. En tout cas, braderie brocante de Rebec, ce sera du 26 au 29 juin, mais la braderie et la brocante, c'est le 28 juin, dimanche, toujours le dernier dimanche de juin, pour la petite histoire. Plus d'infos, Rebec événement ou braderie brocante, vous allez le trouver très facilement sur Facebook. On continue avec les événements de ce week-end. Et du côté de Enghien, c'est le retour de la Place to Chic. Ce sera jeudi soir. Oui, parce que à l'occasion de la Place to Beer, ils se sont dit on va faire la Place to Chic au parc d'Enghien le jeudi. Et donc du coup, c'est à partir de 17h. Il y aura notamment là-bas du côté des platines Bert Date et Berdette du côté des platines. Donc voilà, ça c'est tout simplement pour la Place to Chic. Mais la Place to Beer, elle continue tout le week-end sur la place de Enghien, la 11e édition de la fête de la bière à Enghien, avec pas mal de stands. Il y aura des activités, donc jeudi la Place to Chic, vendredi il y aura un concert de Single Malt, ça se cherche pas, un festival de sosie également. Samedi vous allez retrouver donc tout au long de la Place to Beer, il y aura un blind test à 17h et à 21h le concert d'Awissa qui seront sur la place d'Enghien. Donc voilà, c'est tout simplement la 11e édition de la Place to Beer et c'est à Enghien. Donc c'est tout ce week-end du 19 au 20 juin, donc voilà, n'hésitez pas, c'est du côté d'Enghien. Alors on continue avec tout simplement un événement local à Braine-le-Comte, c'est des apéros brainois qui aura lieu ce vendredi 19 juin, et ouais, c'est à 17h au Champ de la Lune avec nos amis de l'Afterwork à Braine-le-Comte. Donc voilà, n'hésitez pas, les apéros brainois. On continue avec une soirée du côté de Mons, et c'est ce samedi 20 juin, la Vision Room vous donne rendez-vous pour la fête de la musique. C'est du côté de la gare de Mons et il y aura pas mal de DJ, il y aura notamment Sonia Aids, les Bad Brothers, Fusion, il y aura également Deep in the Love, Tingy, je pense que c'est comme ça qu'on le dit, et Still Nox. Donc voilà, c'est du côté de la gare de Mons et c'est via le crew Vision Room du côté de Mons. Donc voilà, n'hésitez pas, c'est ce samedi à partir de 17h. Alors on continue avec un autre événement du côté de Braine-le-Château, toujours dans la région de la Haute-Seine, à Braine-le-Château, pour la tout simplement la fête de l'été avec la grande brocante et 600 exposants là-bas du côté de Braine-le-Château. Et c'est tout simplement ce dimanche 21 juin, là-bas du côté de Braine-le-Château. Alors on continue avec les clubs, parce que les clubs ils sont évidemment toujours ouverts, mais se transforment du côté du Dr Jack. Le Dr Jack à Braine-l'Alleud, il prend tout simplement congé, il prend en vacances, il part en vacances jusqu'au mois de septembre prochain, mais la terrasse des Arches prend le relais, et c'est l'ouverture de la terrasse des Arches, c'est tout simplement ce samedi 20 juin à partir de 21h du côté de la terrasse jusqu'à 5h. Ouais, c'est pas rien, hein. C'est une belle terrasse. Et c'est du côté de Braine-l'Alleud, c'est au Clos de la Martine, c'est juste à côté du Dr Jack pour la terrasse des Arches qui réouvre ses portes tout l'été. On continue avec le Captain dans la région de Tournai. Et au Captain, tout simplement, ce samedi, c'est une soirée interdite de dormir. Ce sera donc entrée gratuite aux personnes en pyjama, nuisette et grenouillère. Donc n'hésitez pas, un petit clin d'œil à Sandra, à grenouillère, voilà. Du côté de Du Captain, ce sera le même concept à l'Amiral et ce sera ambiancé dans le Captain par Ronald V, Loïc D, C-Noise, Bonnie, DJ Sick, Aclix et Lil Steve du côté de l'Amiral. Plus d'infos, captiretten.com. On continue avec le Zoo Club dans la région de Tournai, toujours ce samedi. C'est une soirée diva avec Check Vince et Fashion là-bas du côté du Zoo Club en mode hip-hop, afro, chata et rap. Donc voilà, plus d'infos, zooclub.be. On continue avec le Bouddha Rouge du côté de Mons. Et au Bouddha Rouge, samedi 20 juin, c'est une soirée Red Temple. Tout simplement, si vous êtes vous devez rentrer en vêtements rouges et vous aurez l'entrée gratuite. Donc voilà, c'est mettez-vous en rouge. En plus, c'est à la mode avec les Diables Rouges. Donc voilà, ça sera ambiancé par DJ Valeux et Tony P. Donc n'hésitez pas. Plus d'infos, bouddharouge.be. On continue avec le Cactus Club du côté d'Odergem dans la région bruxelloise ou au Cactus. C'est une soirée cœur à cœur ce samedi 20 juin, une soirée blanche. Donc voilà, n'hésitez pas. Plus d'infos, cactusclub.be. On continue avec l'Escape Underground du côté de Liège ou à l'Escape ce jeudi. C'est une soirée jeudi discothèque, comme il l'appelle, année 90 classique avec DJ Seb aux commandes des platines. Ce vendredi, c'est une Escape White Tech, comme il l'appelle, là-bas. Avec de l'acid core notamment du côté des platines. Là-bas, vous allez retrouver Technoid, il y aura Eleonore et Nocid. Donc voilà, ça c'est pour vendredi. Et ce samedi, c'est la fête de la musique là-bas. Et vous allez retrouver tout simplement là-bas pour cette fête de la musique aux commandes des platines. Tom Tom Core, il y aura Picalcore, Nocid, Eleonore et Jordan. Donc voilà, plus d'infos. Escape Underground, vous allez le trouver très facilement sur les réseaux. On continue et on termine avec le Fuse du côté de Bruxelles. Avec le Fuse, où ce samedi, vous allez retrouver notamment Marsal et Arthur Robert du côté des platines avec Chami et Rochebach. Là-bas du côté Rochac, pardon, du côté des platines, du côté du Fuse, tout ça en mode art techno. Donc voilà, plus d'infos fuse.be. Voilà, j'ai terminé pour l'agenda de cette semaine. On se retrouve bien évidemment la semaine prochaine sur radioextramix.be et on se retrouve la semaine prochaine. Et d'ici là, comme dirait l'autre, amusez-vous bien.
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Calvin Harris dans le classement du Top Dance de cette semaine avec Release the Pressure, c'est le titre de ce morceau, c'est le numéro 22. Alors on continue avec tout simplement Huggle qui progresse cette semaine de 9 places. Huggle et Will pour le titre Moving to the Sun, ça sent l'été et c'est sur radioextramix.be et dans le Top Dance on en sort jusque 20h.

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0: Et oui, on est toujours dans le Top Dance, le classement des meilleurs sons dance du moment. C'est comme ça tous les samedis de 18 à 20h sur votre radio, radioextremix.be. On parcourt le classement du numéro 30 au numéro 1. Et forcément, le numéro 1, il est à la fin.
1: Ah oui,
0: pour découvrir qui est numéro 1.
1: Et oui.
0: Et donc du coup, on est dans le classement du Top Dance depuis une heure, on est à peu près à la moitié. Et à 19h, on fait toujours une petite pause. Et la pause à 19h, c'est le coup de cœur Radio Extra Mix. Alors qu'est-ce que le coup de cœur Radio Extra Mix ? C'est un morceau tiré au hasard. Un morceau en hommage à un artiste, une nouveauté, un tube du moment. Enfin voilà, ça peut être n'importe quoi. C'est le coup de cœur Radio Extra Mix. Et cette semaine, le coup de cœur Radio Extra Mix, eh ben, c'est un morceau que vous allez entendre en matraquage pendant un mois là maintenant. Et oui, vous savez, c'est le début de la Coupe du Monde de football aux États-Unis. Et ben, y a un morceau qui va avec cette coupe, l'hymne national, enfin l'hymne officiel de la Coupe du Monde. Et ce morceau, ben, c'est tout simplement le nouveau Shakira et Burna Boy pour le titre Day Day. C'est maintenant, on se l'écoute sur radioextramix.be. Et pour le coup de cœur, Radio Extremix, c'est parti.

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sur Radio Extra Mix en numéro 15, évidemment. On continue sur votre radio avec la suite du classement du Top Dance. On revient juste après avec, il y aura notamment Alok, Kali, Davy, Intomi. Il y aura aussi Berexa et David Guetta et aussi All The Time. John Smith, ça arrive à la suite pour votre classement du Top Dance sur votre radio, radioextramix.be.

morceau qu'on pourrait retrouver notamment dans ABS, hein, un peu dubstep comme ça. John Smith et The Chainsmokers pour et Ediz pour le titre In The Time. On passe au numéro 11 là maintenant dans ce classement avec tout simplement Adam Porte et S. Lewis et Ken Music pour le titre Beat One. C'est maintenant sur RadioExtremeX.be dans le classement du Top Dance en ensemble jusqu'à 20h.

À 19h34 sur Radio Extra Mix, on est toujours dans le Top Dance et on vient de s'écouter le numéro 10. On est rentré dans le Top 10 et ici on passe au numéro 9. C'est Beaux-Arts et le titre Magnétique, c'est maintenant. Et ça sent le soleil l'été. Hein. Ah ouais. Bientôt vous entendrez la radio de l'été, Radio Extra Mix. Ah ouais, on y sera vite.

Le numéro 4, Kygo et Carter Fate pour le titre de When You Know sur RadioXtremeX.be. Alors, on continue avec le numéro 3 qui bouge pas depuis la semaine dernière. C'est Prospa et Clooney pour le titre Free Your Mind. C'est tout simplement le numéro 3.

On est toujours sur Radio Extra Mixé dans le Top Dance. On touche tout doucement à la fin de ce classement. Et enfin un petit récap de la 10e à la première position. Numéro 10, on a fait tout à l'heure Kygo et Khalid et Greenfin avec le titre Save Me Love. Numéro 9, ça descend de 3 places pour Bozaï, le titre Magnétique. Numéro 8, ça progresse de 5 places pour Martin Garrix et Ed Sheeran et le titre Reaper It. Numéro 7, ça progresse de 2 places pour Milky et Malgrab pour le titre Just Away You Were. Numéro 6, ça descend d'une place pour Anima et Lisa pour le titre Bad Angel. Numéro 5, ça progresse de 3 places pour Calvin Harris et Jay-Z. Satisfait. Numéro 4, ça bouge pas pour Kygo et Carter Fritz et le titre To When You Know. Numéro 3, ça ne bouge pas non plus pour Prospa, je pense que c'est comme ça qu'on le dit, Clooney et Free Your Mind. Et numéro 2 qu'on s'entend derrière, Anort et Ultra pour le titre Tell To You. C'est le numéro 2 de cette semaine. On va passer au numéro 1 dans un instant. On se retrouve dans quelques minutes pour Club Dance, évidemment. Comme chaque samedi soir, Club Dance, évidemment. Et le Top Dance revient, évidemment, la semaine prochaine, comme chaque samedi. Eh ouais. Allez, voici donc le numéro 1. On arrive dans quelques minutes pour Club Dance. Voici tout simplement le numéro 1, Baby Rexha et Fatless pour le titre New Origin. C'est maintenant sur votre radio, radioextramix.be. Voici donc le numéro 1.

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2: Allez, Radio Extremix, il est 20h, passé de 1 minute. Bienvenue, c'est Club Dance.

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1: Allez, bonsoir à tous, rebonsoir. Bienvenue dans Club Dance sur Radio Extreme X. J'espère que vous avez passé une excellente journée. Bah, sous le soleil, il a fait très chaud aujourd'hui. Il y a quelques instants, c'était le top dance. Oula, je vais y arriver. C'était le top dance de Ced. Et on le remercie.
2: Il a un petit coup de mou.
1: Ouais, bah, ouais, parce que figurez-vous que pendant cette 2 heures d'émission, mon ami Billy Boy et moi-même, on a été se restaurer. Et
2: ça donne un coup de pompe.
1: En pleine phase de digestion. Ouais,
2: c'est ça.
1: Donc j'espère que GetNet va nous réveiller.
3: On va essayer.
1: Alors, bonsoir GetNet, tu vas bien?
3: Ça va très bien, oui.
1: Alors,
3: oui.
1: T'as atterri, t'es revenu.
3: Oui, j'ai atterri il y a quelques heures.
1: Ouais, toi, t'es vraiment. T'as atterri, t'es là.
3: Voilà.
1: En fait, t'es revenu en Belgique direct studio. Quoi.
3: C'est ça, c'est presque ça.
1: Bah écoute, c'est pas grave, ça combine bien. Et après, en plus, vu que t'es en premier, après, tu peux rentrer à la maison de neige et te reposer.
3: Oui, oui. Oui. Voilà. Oui.
1: Content de rentrer à la maison ou plutôt déjà.
2: Ça passe vite.
1: Middle. Quoi.
3: Oui, mais un peu les deux. Au final, c'est chouette de rentrer chez soi, de retrouver ses affaires et tout. Après, c'est vrai que la chaleur était différente là-bas. Donc,
1: ici, il est tout.
3: Il y a vélo et tout. C'était quand même
1: sympa.
3: Ça va
1: en studio, on a vu.
3: Oui. Franchement, dans le studio, c'est top.
1: C'est un frigo ici.
3: Tu mets une petite piscine juste là et c'est parfait.
1: Ouais,
3: quoi.
1: Ouais, c'est ça. Alors, GetNet, forcément, t'es là, c'est pour nous jouer un set d'une heure.
3: Oui.
1: Qu'est-ce que tu vas faire, comme d'habitude?
3: Mais vu le soleil, j'avais plus me baser sur de house dance, afro house, enfin un peu comme t'aimes bien, un peu summer.
1: Ok, ouais,
3: quoi,
1: un peu
3: voilà.
1: Summer, ok, ouais, nickel.
3: Je vais rester là-dedans.
1: Impeccable, moi ça me va.
3: Commencer doucement la soirée.
1: Top,
3: et puis,
1: top, nickel. Impeccable. Le Billy Boy aussi, ça va? Tu purges aussi?
2: Je digère, je suis en pleine digestion comme tu le dis.
1: Non, voilà,
2: je pense qu'on va, on va s'ouvrir une petite paix et Dieu.
1: Ah ouais, encore. Bah, je pense que GetNet t'as bien aussi, tu veux un petit peu de paix et Dieu?
3: Écoute, ça a été un peu dur.
2: Sinon, il y a de
3: Donc
2: la primus.
3: Pour le moment, je vais rester
2: sinon,
3: au
2: y a
3: soft.
2: Il y a plus léger, il y a de la primus, si tu veux.
1: De la primus. Tu veux une primus?
3: Non, c'est gentil. Un coca, si tu as, oui.
1: Ouais.
3: Oui, ça va.
1: Il y a tout ce qu'il faut.
2: De l'eau, quand on a vraiment envie de rester simple.
3: Non, j'ai envie d'un petit truc en plus, tu vois. Donc le coca, c'est bien.
1: Mais en tout cas, t'inquiète pas, il y a tout ce
3: qu'il
1: faut.
3: Ça va, ça va.
1: Voilà. Alors, on va donc s'écouter ton set d'ici quelques instants. Tout à l'heure, à 21h, ce sera le set de Yako. Donc voilà, il va normalement arriver. Puis après, de 22 à 23h, Daystorm. Et puis de 23h minuit, Billy Boys va clôturer cette émission.
2: Ouais, exactement.
1: Donc voilà, cette émission spéciale pour Land5.fm. Vu que... Je vous le répète depuis hier, ça fait déjà depuis hier soir qu'on a lancé la bande FM 95.1. On nous écoute dans toute la région de la Haute-Seine, donc merci à vous, chers auditeurs, et n'hésitez pas à venir nous écouter sur radioextremex.be tout au long de l'année, parce que comme je répète depuis hier, ce n'est pas que ce week-end, c'est tout au long de l'année qu'il faut nous suivre, parce que nous, on est là tous les week-ends, on est là tout le temps sur Radio Extreme X, ça ne s'arrête jamais, et c'est du 1er janvier au 31 décembre,
2: les amis. Pas que le week-end, Mini, à partir du mercredi.
1: Oui, c'est vrai, à partir du mercredi.
2: Jusqu'au samedi.
1: Jusqu'au samedi.
2: En direct, les émissions en direct.
1: On va dire qu'il y a plus ou moins 3 jours où on fait moins de direct, le dimanche, lundi, mardi, mais après, le mercredi, du mercredi au samedi soir, chaque soir, il y a une émission en direct. Donc voilà, nous, on préfère plus faire des émissions en direct le soir, en journée, c'est vrai, c'est un peu notre particularité, mais bon, parce que on a tous chacun un autre travail que la radio, parce que nous, la radio, c'est une passion. Donc voilà, il faut quand même bien l'expliquer aux auditeurs, parce qu'ils ne nous connaissent pas forcément. Donc nous, on est tous des amoureux de musique, on est là pour vous faire vivre ça, et justement, on est là pour le partager aussi. Donc c'est ça qui est chouette, et c'est pour ça qu'on est comme ça, on s'amuse, on est une grosse bande de potes qui a décidé de faire une radio et qu'on nous écoute, voilà. Et on le fait pour de l'amusement, et forcément qu'on essaie quand même de cadrer, structurer avec un peu de cadre, on est toujours là et c'est toujours bon enfant et on s'amuse tout le temps. Donc voilà.
2: Tout à fait.
1: Ça ne pourrait plus s'amuser, alors j'arrête ce travail. C'est plutôt les bons cadres, c'est au travail. C'est, voilà.
2: C'est pas de l'amusement. Là.
1: Ouais, c'est pas de l'amusement, mais on le fait quand même correctement. Et,
2: oui, voilà. Ouais. Voilà.
1: Bon, ben en tout cas, on va laisser place donc au 7. C'était des belles paroles que je viens d'émettre. Donc voilà.
3: C'est vrai.
1: On va laisser place au 7 de Gatenet. En tout cas, ça me fait bien plaisir que tu es venu, Gatenet, parce que tout le monde ne viendrait pas direct après avoir atterri.
3: Avec plaisir.
1: Et tu sais très bien que chaque année, Aurélie, c'est vrai que tu viens quasi tout le temps.
3: C'est vrai,
1: chaque
3: c'est
1: année,
3: vrai.
1: Il est là.
3: Mmh. Toujours
1: après,
3: présent.
1: Et après, le prochain rendez-vous, ce sera l'apéro. Ouais,
3: oui.
1: On parlera un petit peu plus tard.
3: On se prépare déjà. Hein.
1: Ouais, on se prépare déjà. J'ai encore balancé un nom, tu vois, Louis. Gatenet sera présent. Non, mais qu'est-ce qu'on a balancé tout à l'heure? Je sais plus. Ah oui, les Bad Brothers.
2: Chicago aussi.
1: Ouais, il y aura du Chicago et les Bad Brothers seront là.
2: Mais du Chicago quoi?
1: Non, on s'en dit pas. C'est peut-être dans une zone. Ah.
2: Ou peut-être qu'il vient de Chicago directement aussi.
1: Ouais, mais écoute, on a déjà bien balancé en disant ça quand même. Tu vois, tu connais Gatenet, t'as capté ou quoi?
3: Non.
1: Non, bah c'est un artiste plus dans la jump de l'époque.
3: Ok, ok.
1: Donc voilà, c'est.
2: Ouais.
1: Ça va être encore un
3: écoute,
1: peu.
3: Ah, écoute.
1: Ouais, mais c'est un peu comme. Ça va ressembler fort à ce qu'il y avait dans la petite salle l'année passée en fait.
3: Ok, oui.
1: C'est
3: d'accord. Ouais.
1: Okay. Mais bon, par contre, là, le samedi, c'est complètement autre chose. Là, c'est beaucoup plus. En fait, c'est simple. L'apéro Wallon cette année-ci va être vraiment. En fait, tu vas voir que c'est un copier-coller. Le vendredi, samedi. Mm-hmm. Donc, déjà, c'est sur deux jours. Mais le vendredi, ça va être plus underground. Mm-hmm. Et le samedi, ça va être beaucoup plus commercial. Donc, à part dans la petite salle où là, on fait ce qu'on veut, c'est carte blanche. Mais par contre, sur la scène principale, là, c'est samedi commercial, vendredi underground.
3: Ok. Voilà.
1: Et il y a aussi des DJ le samedi sur la grande salle. Voilà. Donc on dira les noms en temps voulu. Donc il y a beaucoup de surprises.
2: Ça va tomber cette semaine, j'en suis sûr.
1: Ouais, bientôt, ça arrive. Il faut commencer à faire de la pub. Voilà.
3: Oui.
1: À 21h, on vous annoncera des dates. Et j'en profite pour faire un petit big up à Biff. Il nous regarde à la vidéo. Bisous, Biff. C'est
2: il
1: pas la même.
2: Il est pas à vous.
1: Bah, il va sûrement y aller. Il est sûrement pas encore là-bas. Ou à moins qu'il est là-bas. On lui avait dit qu'on l'appelait ici à 20h, mais on va l'appeler plutôt à 21h. On aura plus de temps tout à l'heure. Donc voilà, bisous, Biff. Je te ressonne d'ici quelques instants. Donc voilà. C'est pas la même saveur quand t'es pas là. C'est un peu différent. Voilà. mais c'est aussi bien que Billy Boy, c'est vous, les gars.
3: Non, mais on a compris.
1: Mais non, c'est bien.
2: On va le laisser tout seul.
1: Non, ça fait plaisir de faire. Allez, on passe bien sûr donc à la suite avec le set de Gatenet. C'est maintenant et c'est dans Club Dance sur Radio Xtremix. Restez connectés, on est ensemble jusque minuit.
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0: Dance sur Radio Xtremix. Eh bien oui, on est déjà à la fin du set de GetNet. Très très bon set de sa part. Vraiment été Summer comme il l'a promis tout à l'heure. Il a respecté ce qu'il a dit.
1: Hein, merci, merci.
2: Mais en plus, je l'ai écouté une partie à la radio dans ma camionnette en venant.
0: Ouais.
2: J'ai filmé, hein, je t'ai montré.
1: Oui, oui.
2: Donc, je
0: t'as voulu vraiment écouter la qualité de l'antenne.
2: Ouais. Non, franchement, c'est une très bonne qualité. Ouais, franchement.
0: C'est étonnant, en FM, d'habitude, c'est plus.
2: Ouais, il y a toujours un petit peu de parasite.
0: Mais ici, ça va, quoi.
2: En fait, dans le son. Ouais, mais ici, c'était vraiment parfait.
0: Ouais, exactement. Allez, on va passer à la suite avec une nouvelle heure et on en reparle d'ici quelques instants. Parce qu'il y a Daistan qui vient de nous rejoindre, mais il y a aussi Yako, on en reparle juste après le top horaire.
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1: Allez, toujours dans le Club Dance, 21h02, on entame la deuxième heure et j'entame la neuvième heure de direct aujourd'hui. C'est un marathon un peu pour moi, c'est quasi presque comme les 36h. Et c'est reparti demain dès 7h du mat, mais bon voilà, on va pas se plaindre. Voilà, alors Getnet, voilà, très bon set hein, de ta part. Merci à toi d'être venu ce soir.
2: Avec plaisir.
1: Surtout après avoir atterri ce matin de vacances et d'être là direct, chapeau, merci à toi.
2: Même pas ce matin, à 15h.
1: À 15h, ouais, c'est vrai. À 15h, il atterrissait et il est déjà là. Donc voilà. Bah c'est vrai qu'on en avait discuté, tu m'as dit ouais, ouais je vais essayer et il l'a fait. Voilà, ouais. Merci à toi. Hein.
2: Avec plaisir.
1: Bon retour à la maison et bon repos. Hein.
2: Ouais, merci.
1: Donc voilà, merci à toi. Bon alors maintenant on va passer à Kader parce qu'on va faire tourner la caméra comme ça on va suivre en direct chaque personne. Hein. Ah, c'est un petit gadget hein, ce soir, un petit gros gadget.
3: C'est pas mal. C'est
1: pas mal. Alors. Daystorm, pardon, c'est vrai que je l'ai dit à l'antenne. Tu vas bien?
3: T'es pardonné. Ouais, ça va.
1: Mieux que le temps dehors. Mais bon, le temps est bien, mais il fait très chaud.
3: Oui, il fait très chaud, mais il faut pas se plaindre avec tout ce qu'on a déjà eu.
1: C'est vrai que je me plains pas, mais c'est fort.
3: C'est vrai que c'est chaud.
1: C'est un peu trop pour moi.
3: C'est vrai que c'est très chaud.
1: Bon, voilà, on va pas s'en plaindre, comme tu dis. Et alors, on a aussi à tes côtés.
3: Yako.
1: Il est arrivé juste après toi tout à l'heure. C'est Yako. Bonsoir, Yako.
4: Bonsoir.
1: Tu vas bien?
4: Super, et vous?
1: Super.
4: Ça a été bien?
1: C'était ta journée?
4: Ça fait bon, ouais, pas grand chose. J'étais à l'intérieur.
1: Ouais.
4: Ouais. Moi, les grosses chaleurs comme ça, moi, c'est pas trop mon délire.
1: Ouais, bah écoute, bah, c'est vrai que dehors, c'était difficile à rester tout à l'heure après-midi. Ça tapait vraiment. J'étais bien content d'être en studio, je fais
4: comme il dit Kader, on va pas se plaindre. Hein. On a du beau temps, c'est vrai que ça fait plaisir.
3: Ouais, mais c'est
4: surtout en Belgique.
1: Ouais,
4: mais parfois, c'est un peu extrême.
1: Mais nous, on n'est pas non plus habitués ici d'avoir des chaleurs pareilles,
3: non.
1: En fait. Hein.
3: C'est
1: habitué à 25, sud, 26, 27, mais 35, 38.
3: Ouais, c'est plus dans le sud.
4: Plan d'eau.
3: Ça.
4: Ouais.
3: Plus dans le sud.
1: Enfin, on va passer à la suite. Hein.
4: Mais sinon, ouais, ça va, content d'être là pour cette soirée.
1: Ouais, spécial pour 95.fm. On est justement en direct sur la bande FM. On nous écoute peut-être encore du côté de Ronquière. Big up à tous s'ils nous écoutent. Et on nous écoute bien sûr sur le net, comme d'habitude. 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Et quand je dis toute l'année, c'est du 1er janvier au 31 décembre. Il y a même des émissions spéciales en fin d'année. Il y a des émissions spéciales, des moments bien particuliers. Donc voilà, venez un peu découvrir ce qu'on fait sur la page de Radio Extreme X et même sur notre site internet. Vous verrez tout ça. Alors, Yako, justement, bah, t'es là ce soir, juste en solitaire aujourd'hui.
4: Ouais.
1: C'est d'habitude, tu viens souvent avec des invités. Merci. Avec ton émission Explore by Yako.
4: Explore.
1: Ouais,
4: Explore.
1: Je suis fatigué, excuse-moi.
4: Explore, c'est bien.
1: Donc voilà, avec ton émission spéciale, justement, on peut en parler. C'est une fois par mois, t'invites des invités.
4: Exactement, on essaye de faire ramener des gens, ben, surtout faire découvrir aux auditeurs. Et puis aussi leur donner l'opportunité de pouvoir s'exprimer en studio.
1: Ouais.
4: C'est pas toujours. Tout le monde n'a pas forcément la chance de le faire.
1: Ouais.
4: Et je trouve que c'est toujours une expérience sympa.
1: Et t'en as déjà amené quelques-uns.
4: Ils sont toujours
1: maintenant,
4: tous contents. Ouais, écoute, on essaye d'autres encore, j'espère.
1: Bah ouais. Bah c'est jamais évident non plus hein, de caler les dates.
4: Ouais, pour retrouver les dates, c'est compliqué.
1: Ouais, je sais.
4: Déjà, c'est compliqué avec une personne. Alors quand tu veux faire une émission spéciale avec 3-4 personnes.
1: Ouais, ça c'est encore pire.
4: Ça devient compliqué. Mais écoute, en tout cas, je vous remercie toujours pour la confiance accordée.
1: Ouais,
4: semaine dernière il y avait Anem,
1: ouais.
4: On a fait une bonne petite émission ici en studio, c'était vraiment cool. Donc voilà, et puis je pense qu'au mois de juillet on va faire une émission spéciale avec Dame G. On a créé une association, on va venir en parler pour organiser des événements.
1: Okay.
4: Et puis voilà quoi.
1: Pas de soucis, de toute façon on en reparlera hors antenne avec les dates dans tous les cas. Donc voilà. Alors, écoute Yako, un peu ton actualité, donc comme tu as dit...
4: Pas beaucoup d'actu, hein, on va pas se mentir. Moi, je suis sur Ableton en ce moment.
1: Ouais. T'essayes de comprendre.
4: J'ai fait une petite formation de 5 jours, déjà pour comprendre le système.
1: Mm-hmm.
4: Là, je vais refaire peut-être une autre. Donc ouais, je suis là-dessus en ce moment.
1: Écoute, c'est bien, il faut bien commencer par quelque part. Hein, dans la compo, on connaît... Daystorm ici compose déjà beaucoup de morceaux.
4: Franchement, quand je vois le résultat qu'il a, c'est fort parce que c'est dur.
1: Ouais.
3: Ça fait des années aussi.
1: Ça fait des années.
4: Oui,
1: c'est depuis combien de temps que tu fais ça, toi, Daystorm ?
3: Depuis 2013.
1: Ouais, donc.
3: Il n'y avait pas tout ça, hein. Il n'y avait pas
2: il n'y avait pas de tuto, il n'y avait rien du tout. Hein. Ouais, on devait se baser sur un morceau. Et voilà. Et
4: ouais,
2: pour
4: qu'on
2: savoir comment essayer de.
4: Conseiller d'essayer de refaire des morceaux existants.
1: Ouais. Ouais. Ouais, c'est pas facile non plus.
2: C'était galère.
4: Ouais, alors, ouais, c'est du boulot.
2: 3 ans. Il m'a fallu 3 ans après, pour pouvoir sortir un morceau.
4: Ouais, donc voilà. Imagine. C'est aussi ça qui fait que.
1: Bah, en fait,
4: si c'est trop facile, tout le monde le ferait. C'est un peu
1: nul. Bah non, il y a beaucoup de travail qui est.
2: Mais
1: qui
2: maintenant, tout le monde le fait. Maintenant, t'as l'IA, t'as plein de choses.
4: On n'a pas le même résultat. Quoi.
2: Ouais, c'est vrai.
4: Ouais, c'est la différence. C'est vrai. Moi, je. Ouais. Pour sortir une musique, juste pour sortir un son, non. J'ai envie de sortir quelque chose de qualité, tu vois. Donc, ce qui est sûr, c'est que.
1: Faudra encore attendre beaucoup.
4: Ça va être long.
1: Mais écoute, courage. Et je te souhaite que.
4: En tout cas, ouais, c'est une bonne aventure, une bonne expérience.
1: Bah écoute, ouais, bah, si, surtout si t'as le temps pour le faire, vas-y.
4: Ouais, pour
1: l'instant, il faut beaucoup de temps hein, pour la compo,
4: ouais.
1: Parce que ouais, ça prend énormément de temps.
4: Les choses, ouais. Les retenir.
1: Les gens comme moi, qui je suis entrepreneur, je vais le dire à l'antenne, je suis entrepreneur, j'ai pas le temps du tout. Ce sera impossible, c'est pas ma portée.
4: Ouais, il faut le temps, c'est sûr.
1: Il faut du temps devant soi pour pouvoir faire de la musique, il n'y a rien à faire. Donc voilà. Alors, justement, tout à l'heure, après Yako, on va redécouvrir Dive Storm ce soir. Oui. C'est en Dive Storm aujourd'hui.
2: Dive Storm.
1: En Dive Storm, pardon. Excuse-moi, je suis fatigué.
2: Oui, mon petit Mini, ouais. Y a pas de problème, Mini.
1: Je suis au bout du rouleau. <là. rire> Hey, après 9 heures de parlette. Ça fait quasi 9 heures que je suis occupé de parler à un micro, donc j'avoue que je commence à en avoir marre. J'ai envie d'aller me reposer.
4: On va faire des rêves. Tu vas rêver que t'es au micro, tu vois.
1: Ouais, c'est vrai, c'est bon. Allez, bah, en tout cas, on va laisser place au set de Yako. Yako, t'as un peu une idée de ton set? Je suppose que oui.
4: Donc, ouais, bah, j'ai des nouveautés encore.
1: Voilà, c'est en technomélodique comme d'habitude.
4: Hein. Ouais, j'ai aussi quelques morceaux de mon ami Reload.
1: Ouais.
4: Donc on va les jouer.
1: Ouais. Mais Kader, Dice Storm, il connaît bien.
4: Il connaît, ouais.
1: Ouais, ouais. Allez, bah, c'est parti. On va plus tarder. On va passer à ton set.
4: C'est parti.
1: On est parti. Getnet, à bientôt. Je sais pas si toi tu t'en vas, à mon avis.
5: Je vais pas traîner.
1: Ouais, bah, alors je vais te dire au revoir. On te retrouve très très prochainement sur Radio Extreme X durant ces 2 mois d'été. Donc à bientôt. Bon retour
5: ouais,
1: à la maison.
5: Ouais, merci.
1: Bisous, bisous. Allez, c'est le set de Yako qui commence. Et c'est dans Club Dance. Et on est ensemble jusqu'à minuit.
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1: Voilà, très très bon morceau, hein, franchement. Quand on arrive vraiment au moment où. Voilà, ouais. Quel synthé.
2: Il y en a, ils sont très forts.
1: Ouais, ouais, ouais.
2: Lui, c'est Holt, c'est un Hollandais.
1: Ouais.
2: Ouais, j'aime bien.
1: C'est, il avait déjà fait beaucoup de morceaux qui.
2: Je sais pas.
1: Carton,
2: non, pas, non, non, non, non, c'est souvent c'est des artistes dans l'ombre qui envoient que du lourd.
1: Ouais, à fond, ouais.
2: C'est ça ce que je préfère souvent, parce que aller chercher des artistes très connus, ouais. En vrai, c'est pas là que tu vas trouver les pépites.
1: Ouais, comme non. Anima par exemple.
2: Ouais, c'est ouais. Plus là que tu trouveras les pépites.
1: Ah non, ça, c'est par des grands qui sont devant.
2: C'est les gens qui sont
1: derrière, ouais.
2: Qui tournent autour de lui, quoi. Ouais, ouais. Il y en a beaucoup. Hein.
1: Ouais. Bon, en général, il y a toujours un artiste qui est en lumière devant et après, t'as tous les autres autour, quoi. Toujours comme
2: c'est
1: ça.
2: C'est clair. Ah, mais il y a toujours
1: c'est
2: des.
1: Dans tous les artistes, ainsi. Ouais.
2: Moi, je trouve toujours des sons que j'aime avec les bonnes sonorités. Tu vas voir sur Spotify,
1: ouais.
2: Il y a 500 lectures.
1: Ah ouais. C'est ouais. Dingue ça.
2: Des trucs, 1000 lectures. Ouais, ouais, t'as pas ouais. L'impression, mais en fait, derrière, quand tu l'entends bien, ça donne quoi.
1: Ouais, c'est dingue ça.
2: Là, il faut aller.
1: Ouais, ouais,
2: moi,
1: ouais,
2: j'adore
1: ouais.
2: Chercher. J'en écoute 50 et j'en valide 15, tu vois, des fois. Ouais. Mais bon,
1: c'est un boulot de fou ici, hein, ça.
2: Ouais, bah, ouais, moi ouais. J'adore.
1: Bon,
2: j'avoue que des fois.
1: C'est ça qui fait des fois la qualité des sets, parce qu'avec la recherche que t'as mis derrière. Voilà.
2: Ouais, bah, moi je pense
1: boulot,
2: que c'est.
1: C'est du boulot,
2: c'est
1: de l'ombre qu'on se rend pas compte. Hein,
2: si tu veux proposer final. Des choses différentes,
1: ouais.
2: T'es obligé de parcourir. Ouais. Sinon, tu fais juste ta clé et puis tu.
3: Ouais, et puis voilà.
2: Voilà, mais je suis content que ça vous ait plu.
1: Non, ouais,
3: franchement,
1: bien.
3: Très bien.
2: Ouais, super.
1: Bah, je trouve, comme je t'avais dit dernièrement, je trouve que tes sets ces derniers temps sont beaucoup plus différents qu'au début.
2: Ah ouais.
1: Quand t'es arrivé ici.
2: J'étais pas à l'aise.
1: C'est vrai?
2: J'avais peur
1: non,
2: au début.
1: Ouais,
2: non,
1: pas,
2: je sais
1: au début,
2: pas.
1: Je trouve que t'étais fort sur les mêmes sets, au cul l'un l'autre. Et si, je trouve que t'es de plus en plus varié en fait.
2: Ah ok.
1: Donc, enfin, je trouve, hein, dans
2: mais
1: la
2: après,
1: sélection musicale.
2: Ouais,
1: dans
2: après,
1: la sélection, pas dans le style.
2: Mais c'est normal parce que musicalement, ça évolue d'année en année.
1: Ouais.
2: Et moi, je te mets que des nouveautés. Ouais. Donc forcément, je vais évoluer avec,
1: plus de variété,
2: avec ce qu'il y a,
3: ce qui sort.
2: Ouais. Avec ce qui sort, donc ouais.
1: Ouais. Bah écoute, on va en reparler juste après le top horaire. Et on revient d'ici quelques instants.
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1: Allez, donc on est toujours dans Club Dance, donc on vient de terminer le set de Yako, très très bon set, on en parlait juste avant. Et là maintenant, on va enchaîner avec un set de Dice Storm. Donc, si j'ai bien compris, on va changer de style du coup. On va partir dans la house alors, Dice Storm, comme ça à la suite, ou qu'est-ce que tu vas nous préparer devant? Qu'est-ce que tu vas nous faire? Je serais curieux de voir.
2: Après un set...
1: Bonsoir. Bonsoir, rebonsoir.
2: Bonsoir, ouais. Oui,
1: exactement. Après un set comme ça, qu'est-ce que tu vas nous faire,
2: dis donc? Passer en mode house.
1: Ah ouais,
2: donc ouais. Surprise.
1: Surprise. Quoi, house
2: surprise, ah ouais, voyage, ouais. Bon petit voyage.
1: Ok, d'accord, voyage.
3: Bah, surprise house, ouais. C'est un nouveau style.
1: C'est la surprise du chef house. Du sorgue.
2: C'est la surprise du rallye.
1: Ah ouais, c'est ça. Voilà. C'est un impro ou c'est préparé?
2: Non, c'est un pro.
1: Un pro total.
2: Bah écoute, ouais. je sais pas comment je vais faire. Non, franchement, je sais pas.
1: Et en plus, ça me rassure.
2: C'est en clé en plus, donc.
1: Ouais, non, ça va aller, hein, de connaissance, ça va aller. Hein. Ouais.
3: Mettre que le bouton.
1: Tant que tu te trompes pas avec de la rétro, c'est bon. Par contre, ça irait aussi un peu, hein, si tu veux. Hein, ouais.
2: Je vais baisser, allez, je me suis guidé.
1: Bah ouais, bah écoute. Bah ouais, dans tous les cas, de toute façon, on aimera, je crois. Donc,
3: on a confiance.
1: Alors, ben voilà, il est 22h05, on a perdu un élément en studio depuis plus d'une heure. En plus, tu sais quoi? Il ne répond pas.
2: Billy Boys.
1: Je sais pas.
2: Il est tombé dans le caniveau.
1: Ça, on ne reviendra plus.
3: Bah, en plus, tu disais, on verra s'il va venir.
1: Ouais, au final.
3: Il est venu, mais il est reparti.
1: Ouais, bah, bon... Mais s'il sera pas là, bah je me mettrai à sa place. Qu'est-ce que tu dis?
3: C'était lui qui
1: termine. C'est dommage pour lui, c'est lui qui termine. Voilà. Ah bon, le pauvre, il vient à midi pour terminer à 23h. Quoi,
3: bah bon, ça fait des grosses journées. Hein.
1: Ouais. Bah bon, c'était pas pour ça à la base. Voilà, il travaillait aussi avec moi cet après-midi. Bon, bah voilà. On va peut-être rappeler un petit peu aux auditeurs, Yako, on va d'ailleurs retourner la caméra vers toi. On va rappeler un petit peu aux auditeurs par rapport à ce qu'on peut te retrouver sur les réseaux sociaux. Donc on peut te retrouver sur t'as une page officielle sur Facebook, je pense,
3: hein, Yako. Ouais, j'ai Yako une Music, page DJ Yako sur Facebook.
1: Ouais.
3: Ça c'était ma première page que j'avais créée quand j'ai commencé il y a une quinzaine d'années.
1: Ouais.
3: Et maintenant il y a une page un peu plus récente sur Insta. Donc c'est Yako Music.
1: Okay.
3: Et il y a le SoundCloud aussi, il y a la page YouTube que j'ai pas alimenté récemment, mais il faudrait que je pense à faire ça.
1: Ouais. Okay.
3: Et voilà, il y a quelques petits réseaux sympas où on peut
1: quand
3: aller.
1: Quand tu dis page YouTube, qu'est-ce que tu vas mettre dessus, des sets alors?
3: Moi, je mets les sets de la radio.
1: Ok. Ça va, ils sont pas strikés par YouTube
3: Non.
1: Non, ça passe.
3: Je suis pas connu, beaucoup d'abonnés. Bon. Donc, non, j'ai une cinquantaine d'abonnés donc.
1: Non, mais des fois quand tu joues des morceaux un peu trop commercial, ça passe pas. Hein.
3: Non, pas commercial, moi c'est pas trop le cas, mais en tout cas jusqu'ici je touche du bois, ça fonctionne.
1: Ça
3: bien.
1: Fonctionne, bah écoute, tant mieux, hein, tant mieux.
3: Donc, ouais, ça tourne. Ouais. Hein, on va essayer d'en mettre d'autres.
1: Donc voilà. Alors, merci à toi Yako en tout cas d'être venu. Alors, fais le set. Ouais, ça a fait plaisir de te voir en studio comme à chaque fois.
3: Toujours un plaisir d'être ici. Et puis encore bonne fête à tous, hein, bonne fête de la musique.
1: Bah ouais, c'est vrai, bonne fête de la musique, c'est vrai, j'y pensais pas.
3: On est là pour ça.
1: Ouais, bonne fête de la musique. Et d'ailleurs, à tous ceux qui sont dans la musique aussi, on vous souhaite une bonne fête ce soir. Hein. C'est toujours fin juin d'ailleurs. Hein. C'est toujours.
3: C'est 21.
1: Moi j'avais en tête le 25. Ouais, c'est le 21.
2: 21, je pense que c'est l'été. Jour de l'été en fait.
1: Voilà. Ok, d'accord.
2: Entre le 20 et le 21.
1: Ouais. Ah, pourtant, on n'est pas le 21, on est.
2: C'est exactement ça.
1: On est le 24.
3: Je pense que c'est pour les Belges, hein, qu'ils ont fait ça.
2: 20,
3: parce que...
2: le 20.
1: Excuse-moi.
3: Ouais, c'est demain, ouais. Le passage de l'été en Belgique, c'est assez compliqué. Donc, c'est pour ça qu'on a mis la fête de la musique comme ça. Ça nous permet de nous retrouver autour de quelque chose. Qu'on n'a pas toujours le soleil en Belgique.
1: Ah, c'est vrai. J'ai déjà connu des fêtes de la musique où ils drachaient.
3: Sous la pluie, bah.
1: Ouais, souvent.
3: Non, en tout cas, cool. C'était donc, sympa.
1: Alors, merci à toi, en tout cas. Merci. Allez, on va se diriger maintenant du côté donc, de Dice Storm. Et est-ce qu'il est prêt, Dice Storm?
2: Oui, c'est bon.
1: C'est bon? Alors, bah, justement, vu que tu savais pas. Tu vas commencer par quel morceau?
2: Tu verras.
1: Ah ouais, tu vas pas le dire, t'as un sale idiot, toi.
2: À mon avis, tu connais.
1: Ouais, tu penses?
2: Tu vas voir.
1: Bah écoute, on va découvrir ça donc d'ici quelques instants. Bah je propose, chers auditeurs, de pas traîner, on va y aller. On va peut-être juste rappeler que demain, n'oublie pas que on va vivre donc le rallye de la Haute-Seine dès 7h30 ici en studio. On va prendre le direct entre 7h30 et 8h pour vivre le départ du côté de Ronquière. Donc voilà, j'en profite déjà pour remercier toutes les équipes qui ont pu se mettre en place aujourd'hui et qui seront en place demain pour vivre ce week-end correct, surtout avec les lives et les directs de Ronquière. Donc voilà, on fera le tour demain matin avec toutes les équipes. Et surtout, on remercie aussi tous les techniciens qui ont été là pour pouvoir faire ces directs. Voilà, allez, on va passer donc à la suite avec le set de Dice Storm. Il est là pour vous. On va se l'écouter jusqu'à 23h. Normalement, à 23h, on devrait retrouver Billy Boyce, s'il revient, s'il retrouve le chemin du studio. Si pas, je jouerai à cette dinner, hein. C'est pas grave. Ah, donc voilà, allez, c'est
3: il
1: parti.
3: Il sera énervé quoi qu'il arrive.
1: Ouais, je sais pas. Hier, j'ai fait un set beaucoup plus calme quand même. Hein.
3: Ouais, donc, j'ai cru. Mais j'ai pas entendu le set, mais j'ai vu la réaction.
1: Ça
3: n'a
1: rien
3: de...
1: à voir avec ce que j'ai fait aujourd'hui. Je sais pas si l'instant est. T'as écouté ?
2: J'ai écouté un peu hier.
1: Ouais, ça avait rien à voir avec ce que je fais habituellement. Hein. C'était complètement différent. Bah, j'ai joué un peu de technologie, figure ça.
3: Mais non.
1: Ouais, si. Mais j'aime bien aussi un petit peu, mais ça dépend.
2: Ça dépend l'humeur, ouais. Aussi.
1: Mais moi j'aime bien du Matam en fait. J'aime bien cet artiste là, le morceau qu'il fait, j'aime bien.
4: Du
1: Matam ?
2: Matamé.
1: Matamé, ouais. Matamé, c'est comme c'est connu. Ouais.
3: Moi j'aime moins parce que c'est plus tech house, ça va plus dans la tech house.
1: Ouais.
2: C'est
1: un peu.
3: Mais c'est mélodique. Moins mélodique que techno, hein. De moins en moins.
1: Ouais, de moins en moins.
2: Dark, mélodique, techno, moi j'aurais dit.
3: Ouais. En tout cas, quand tu vas les voir en live, c'est dynamique quoi. C'est
2: rythmé. J'étais à côté d'eux, au Fuse. Mm-hmm. Ouais. J'étais les voir au Fuse. Ouais.
1: Il y a un truc qui fait du bruit, les gars. Je sais pas ça. Il y a un téléphone qui sonne. J'ai entendu un bruit bizarre.
2: Non.
1: Bah, c'est bizarre. C'est vraiment bizarre.
2: Non, c'est pas nous.
1: Bon, soit. C'est pas grave.
2: Non, pas du tout.
1: On dirait qu'il y a un truc qui vibre en studio qu'on entend dans le micro, mais soit. C'est pas grave. Allez, bon, en tout cas, on va laisser place au set. On verra ça juste après. Non, j'entends quelque chose, c'est vraiment bizarre. Comme un téléphone qui sonne en studio. Bon, soit.
2: Non.
3: C'est déjà fou.
1: Non, je viens pas fou. On entend ça dans les... Excuse-moi. C'est pas grave. Ou c'est des messages, peut-être, ouais. Si, j'entends un vibreur. Bon, soit, c'est pas grave. T'inquiète. Allez, on passe à la suite avec le set de Dice Storm. C'est maintenant. Donc, le Dance c'est sur Radio Extreme X. On y va. On revient tout à l'heure, 23h.
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1: C'était un très très bon set notre ami Dyson, franchement, avec écoute, c'est
2: très dansant.
1: Ouais, c'est très dansant, mais je sais pas expliquer, c'est quand même fort house, hein, ça.
3: Ah, bah oui.
1: Très, très house. C'est sympa.
3: C'est bizarre.
1: Mais ça change d'habitude de tout ce qu'on entend en fait.
2: Ouais,
1: surtout ici.
2: Exactement.
1: Je trouve que c'est vrai qu'on a toujours tendance à mettre tous.
2: C'est ça qui est bien, c'est que ça permet
1: t'as fait un peu autre chose.
2: D'autres choses.
1: Ouais. C'était vraiment autre chose. C'est complètement. Ça fait plaisir un peu de.
3: De changer.
1: De changer, ouais, c'est clair. C'est clair. Merci à toi, Daystorm.
2: Bah, bravo.
3: Merci à vous de l'écoute. Bah, vous.
1: On te retrouve le 19 juillet.
3: Oui.
1: 18 juillet.
3: 18 juillet, samedi.
1: Samedi 18 juillet, ouais. Avec un de tes invités, je crois.
3: Joss.
1: Joss. Et ouais. Alors, on te retrouvera aussi au mois d'août pour ton birthday.
3: Ouais.
2: Hey.
1: Grosse émission, ça, alors. Combien de temps?
3: Ben, deux
1: heures.
3: On avait dit de 8 à minuit, c'est ça, de 8 à
1: ouais,
3: minuit.
1: Ouais, ok, ok, ça, t'inquiète, ouais. Ok. On passe à la suite avec une nouvelle heure et on en reparle.
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1: Allez, on est toujours dans Club Dance, hein, donc sur Radio Extra Mix. On entame la dernière heure de cette émission et la dernière heure de Club Dance déjà sur 95.fm. Bah oui, vu que demain ce sera le Raid de l'Hauts-de-Seine et après bah, on clôturera l'antenne FM au soir parce que demain soir, à mon avis, aux alentours de 20h, elles seront déjà coupées. Donc voilà, vu qu'on avait l'autorisation d'émettre que pour le week-end. Donc voilà, on vous donne rendez-vous sur radioextramix.be toute l'année, les amis, ça ne change pas. De toute façon, à savoir qu'on sait quand même nous retrouver très très facilement sur les applications mobiles, sur Radio Player d'ailleurs, Radio Player qui est le player officiel des radios nationales. Donc on peut nous retrouver aussi via les autres radios nationales. On s'est switché vite fait sur Radio Extramix. Donc voilà, n'hésitez pas à venir nous rejoindre et surtout nous écouter parce que là c'est vraiment du digital. Donc voilà, c'est beaucoup mieux que la FM. Merci en tout cas à Daystorm et à Yako d'être venus ce soir. Ça fait bien plaisir. On a retrouvé bah, vos styles à chacun, hein, tous les deux. Donc voilà, en technomélodique et Kader en house. Peut-être un peu dérivé dans autre chose devant, mais bon voilà.
2: House et chaos.
3: House et chaos, ouais, c'est ça. Ouais.
1: Donc voilà. Alors maintenant, on va enchaîner avec. L'homme que j'étais pas sûr de revoir aujourd'hui.
4: Le fantôme.
2: Oui, parce que j'étais là depuis toute la journée, mais j'ai fait un petit crochet ouais, jusqu'à la maison.
1: Et qu'est-ce qui s'est passé, Billy Boy?
2: Ben écoute, je devais donc.
1: Faire caca, tu veux dire?
2: Je devais faire caca. Donc je devais rentrer pour faire caca. Et je me dis, je vais me charger mon GSM parce qu'il était presque plat. Ouais. Je vais me poser dans le fauteuil.
1: Ouais, ça c'est l'excuse.
2: J'ai fermé mes yeux et. Hop, je me relève, il est 10h15. Oh, il faut y aller.
1: Ça, c'est l'excuse. Voilà.
2: Mais ça va, c'était quoi 3 quarts d'heure j'étais
1: ouais.
2: Parti.
1: Ouais, mais bon, à un moment donné, je me suis quand même dit qu'est-ce qu'il fout. Je vais y saler. Oh,
2: hein. Mais t'as bien fait, voilà.
1: Je t'ai évité aussi d'autres ennuis. Hein,
2: voilà. Bon, oui et non, mais c'est vrai, mais tu fais bien de le signaler. Ouais. Voilà.
1: Alors, bon, qu'est-ce que tu vas nous faire de bon, Billy Boy?
2: Je vais nous jouer un petit. Comme je reviens d'Ibiza il y a deux semaines, je me suis inspiré un petit peu de là-bas. Il y a des souvenirs, il y a des choses que j'ai envie de reperpétuer. Du coup, je me suis fait un petit répertoire.
1: Ça y est, tu changes de style?
2: Dans cette idée-là, donc dans cette inspiration, je vous propose de découvrir d'ailleurs.
1: Ah, ouais,
2: ça sera de la minimale, de la house, de la tech house, ça sera un mélange techno, voilà. Okay. Il y aura un mélange de tout, il y aura du commercial, il y aura du moins commercial, voilà.
1: Écoute, je t'avoue que ça me fait bizarre de voir un Billy Boy.
3: C'est la balade de l'été, c'est le soleil.
2: Mais écoute, voilà, c'est une petite révélation. J'en sais rien. J'ai tellement passé un bon moment que j'ai envie de garder quelque chose là-dessus. Donc voilà.
1: Parle bien devant le micro.
3: Il a été frappé par.
2: Ouais, ça fait la troisième fois que j'y vais, mais voilà, cette fois-ci c'est particulier. Voilà, c'était vraiment particulier.
1: Ça t'est resté.
2: Ouais, franchement, j'étais dégoûté. Je serais bien resté là-bas.
1: C'est surtout que t'avais rencontré deux demoiselles.
2: Oui, j'ai vu Biffy aussi. Il a de la chance d'être là-bas. D'ailleurs, on lui fait un big up.
1: Ouais,
2: d'ici, big up à Biffy hein, qui était des nôtres auparavant et que maintenant il est parti habiter à Ibiza.
1: Ouais. D'ailleurs, quand il revient à chaque fois en Belgique, il passe d'office par ici.
2: C'est vrai, ça devient rare parce que l'hiver il va en Suisse maintenant.
1: Ouais. Mais ça dépend, des fois il me fait un message un peu trop tard quand on est jeudi pour le vendredi.
2: Ouais, c'est ça, mais c'est toujours au dernier moment lui. Hein. Ouais. Il a tellement de choses dans la tête.
1: Bon, en tout cas, quand il revient ici, il est toujours le bienvenu, il n'y a aucun problème.
2: C'est ça, c'est ce que je lui ai dit aussi.
1: Donc, voilà. Bon, ben, on va entamer cette dernière heure, on y va.
2: On peut y aller, on y va.
1: Si ça revient à mon lit à un moment donné.
2: Moi aussi.
1: Ben bon, en même temps, je pense que c'est occupé d'un peu de se corser dehors, donc je vais avoir du travail malgré tout.
2: Bon, je pense que ça va aller, il n'y aura pas trop de...
1: Bah écoute, il y a quand même des orages qui arrivent, donc par précaution et par mesure de précaution, soit on éteint nos antennes et on les descend ou pas, donc voilà. Si vous entendez à un moment donné la fréquence baisser, bah, c'est normal, parce que voilà, en cas d'orage, on prend nos précautions et on abaisse les antennes, donc voilà, bah, c'est dans une heure.
2: Dans une heure, ouais.
1: Alors, bon Billy Boy, c'est parti, on y va?
2: On y va.
1: C'est parti, c'est le dernier set de Club Dance. Mais pas pour l'année, hein, bien sûr. Le dernier set de ce week-end, c'est sur 95.fm avec le set de Billy Boy. C'est parti, on y va.
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